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qu'on appelle communément Waïka, se nomme dans leur langue Yanomami. La densité de la forêt, l'humidité, les serpents, les moustiques, les ont tenus à l'abri de tout contact avec ce qu'il est convenu d'appeler la civilisation. Leur société obéit à des règles qui lui sont propres. Leur culture est parfaitement vierge de toute influence extérieure.

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0: petit canon. Un canon, c'est un coup de vin rouge.
1: J'avais bien compris. Le mot revient souvent dans votre langage.
0: Ah bon?
1: Non, merci. Je ne boirai pas de canon.
0: Ah bon? Eh ben, chez vous, on vieillit pas vite, mais on doit pas rigoler souvent, hein.
1: On ne rigole pas, comme vous dites. Pas du tout. Jamais.

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0: 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Enfin, je dois reconnaître qu'il a du génie.
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1: Je devrais peut-être voter, il faut avoir quel âge pour le faire.
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0: l'école ensemble.
1: Tu sais, on n'est pas des intellectuels.
2: Qu'est-ce que tu fais sur le doigt?
1: Moi, je suis une gomme.
2: Ah, qu'est-ce que tu fous avec ça sur le doigt?
1: Je pourrais le réutiliser.
2: Mais il est sous la table, c'est dégueulasse.
1: Mais non, je risque de l'oublier sous la table.
2: Excusez-le.
3: Mais les gars, quel âge vous aviez quand vous vous êtes rencontrés?
1: À peu près 8 ans, 8 ou 9 ans.
2: Ouais, non, t'avais 8 ans, et moi 7.
1: Ah ouais, c'est ça.
3: Et vous vous rappelez la première chanson que vous avez composée ensemble?
1: All the way home, à mon avis.
2: Ouais, ouais.
3: All the way home.
2: Ouais.
3: Vous vous en souvenez? Et j'aimerais bien entendre un petit bout.
2: Avec un grand café noir, peut-être?
1: Ça donne ça.
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6: Salut à tous, c'est Hugo. Vous êtes bien sur Radio Campus Montpellier et on se retrouve aujourd'hui pour l'agenda culturel de la semaine. On commence tout de suite. Mercredi, ici c'est Montpellier. Visitez le stade de la Mosson aux côtés de Philippe Serre et de ses 40 années d'anecdotes. Traversez le vestiaire, entrez au bord de la pelouse comme si vous étiez un joueur et accédez à la salle de conférence pour découvrir le stade de la Mosson et ses coulisses. Une visite menée donc par Philippe Serre, commentateur iconique du club, qui ponctuera votre parcours d'anecdotes croustillantes. C'est de 10h à midi. Au Kawa Théâtre, profitez de la pièce « Vous voulez accoucher avec moi ce soir ». Entre contractions, karaoké improvisé et livreur de pizza dépassé, le duo Manon Palacios et Jean-Michel Bosch enchaînent quiproquos et situations absurdes. Ils vous accueilleront dès 20h30. Atelier écriture au quartier généreux. Viens explorer à travers l'écriture critique, poétique et journalistique les transformations du territoire montpelliérain, avec l'assaut Métapo de 19h30 à 21h30. Jeudi, à l'occasion de la fin de leur cycle de formation, les apprentis arrivent au terme d'une année d'apprentissage riche en expériences. Pour mettre en pratique tout ce qu'ils ont appris tout au long de l'année, un grand concours est organisé où ils prendront les commandes du restaurant le temps d'une soirée. En cuisine comme en salle, ils s'affronteront à travers plusieurs défis afin de vous proposer un menu entrée, plat, dessert à 25€, entièrement imaginé, réalisé par eux. Rendez-vous à 19h au restaurant Le Mélis. Tout droit venu du Nord, retrouvez les Fatal Picard au Rockstore de Montpellier. Vendredi, au Victoire 2, c'est Captain Parade Punk Achat. Un répertoire tout neuf pour le groupe mené par Laurent Parado avec un nouvel album, Punk Achat donc. Le trio a concocté une dizaine de titres de la pure douceur au son bien rock'n'roll pour les enfants et leurs parents. Une petite dynamite en trio guitare-basse-batterie qui parle de nos compagnons chouchous, les chats, mais pas que. Un concert qui va faire bouger et danser en famille. Rendez-vous à 19h. Piano sur le lac de 19h30 à 22h. Un voyage musical mené par Anouk Morel et Robin Rivoire où le piano et le violon vous embarquent pour une traversée joyeuse et dansante sur le lac du Crèce. Jean Gada, duo piano-violon original, varié, tout public, ce concert mis en scène avec le piano du lac dans les théâtres d'eau différents chaque soir invite à la découverte de nouvelles cultures et à une grande traversée de l'Europe au continent américain. Samedi, concert de Mélodique dans le cadre du festival Les Nuits de la Vie. Par l'assaut Voix à tous les étages, c'est au parc du Château Grabel à partir de 21h. À l'occasion du pique-nique des Calivores d'Occitanie, organisé au Pic du Midi, plusieurs filières régionales, dont les vins du Pays d'Oc IGP et le Pélardon AOP, seront présents pour faire découvrir au grand public la richesse et la diversité des productions sous signe officiel de qualité. Organisé à 2870 mètres d'altitude, cet événement inédit réunira près de 70 producteurs et ambassadeurs des filières d'Occitanie dans un cadre exceptionnel propice à la mise en valeur des savoir-faire et produits de notre territoire. Dimanche, l'Amicale des coureurs Latois organise avec le concours de la ville de Latte, du département de l'Hérault et le soutien logistique d'Aérosport la 35e édition de la galopade du Mégéant. C'est de 7h à midi. Ambiance rockabilly et garage en vue à la Secret Place avec une nouvelle rock session orchestrée par la TAF et Boomerang. À l'affiche, les vétérans psychobilly de Rocking Bones, les Kidnappers et un DJ set de Stefan Jungle Kids. Rendez-vous à 19h pour bien finir la semaine. Merci à tous pour votre écoute, c'était l'agenda culturel et nous on se retrouve la semaine prochaine.
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0: Les scientifiques font des expériences sur des mouches drosophiles. Parce que la structure de leur cerveau est extrêmement proche de la nôtre.
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4: Radio Campus Montpellier vous présente l'agenda de la culture scientifique, technique et industrielle avec le soutien de la région Occitanie-Pyrénées-Méditerranée. Bienvenue dans ce nouvel agenda du mois de juin. Le dispositif Montpellier Main Verte de Montpellier organise une sortie intitulée Drôle d'oiseau le mercredi 24 juin de 9h30 à 11h30 à la parcelle pédagogique des jardins familiaux du Rieux Coulon. Partez à la découverte des oiseaux des jardins de Montpellier à travers leur régime alimentaire, leurs habitats ainsi que les moyens de les reconnaître en écoutant leur chant. L'activité est gratuite.
5: La halle de la machine de Toulouse accueille tout au long du mois de juin et jusqu'à la fin de l'année 2026, du mardi au dimanche de 10h à 18h, l'exposition « Les voyages de l'aérofloral 2 ». Le public pourra y découvrir une gigantesque serre volante imaginée par la compagnie La Machine, accompagnée d'un laboratoire botanique et d'une exposition photo retraçant les aventures de cette étrange aéronef à travers le monde. Construite autour de l'idée fictive de phytovoltaïsme, cette expérience végétale mêle imagination, art, science et exploration. L'exposition est accessible du mardi au dimanche entre 10h et 18h.
4: L'association Les Petits Débrouillards fait étape le mercredi 24 juin à 7 de 9h30 à 17h. Cette journée s'inscrit dans le cadre du festival itinérant aux sciences citoyennes, festival organisé par l'association et qui propose des rendez-vous à travers tout le département de l'Hérault. Cette édition a pour thématique centrale les intelligences et invite le public à expérimenter la science sous des formes très diverses, entre escape game collaboratif dans un camion laboratoire, module autour des sens et du cerveau, conte interactif sur les émotions, sculpture musicale géante et multiples jeux pour reprendre confiance dans ses capacités. Une journée pour rappeler que la science peut être accessible à toutes et à tous, partout sur le territoire. C'était l'agenda de la culture scientifique, technique et industrielle sur Radio Campus Montpellier, avec le soutien de la région Occitanie-Pyrénées-Méditerranée. Rendez-vous le mois prochain pour un nouvel agenda. 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

0: Monsieur Max, enfiler notre tout dernier chef-d'œuvre technologique.
1: Et bien que ceci ait l'air d'être une veste de sport tout à fait ordinaire, elle est en réalité un ordinateur mégalithe et ovarite à mesmérisation compensée. La matière dans laquelle elle a été faite est composée de milliards de micro-microns mélangés à de la soie extraite de verre à soie spécialement élevée et reproduit par pair dans les laboratoires informatiques de Silicon Valley. Cette veste s'attache à son utilisateur de façon obsessionnelle et aussi grâce à des boutons. Elle est compatible avec presque toutes les chemises. Les quatre boutons sur chaque manche sont des clés informatiques qui vous donnent accès aux banques de données. Vous êtes donc un centre de communication ambulant. Des questions ?
2: Vous n'auriez pas la même ambiance.

0: C'est assez délirant, leur truc. 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
7: Salut à tous, c'est Hugo. Vous êtes bien sur Radio Campus Montpellier et on se retrouve aujourd'hui pour l'agenda culturel de la semaine. On commence tout de suite. Mercredi, ici c'est Montpellier. Visitez le stade de la Mosson aux côtés de Philippe Serre et de ses 40 années d'anecdotes. Traversez le vestiaire, entrez au bord de la pelouse comme si vous étiez un joueur et accédez à la salle de conférence pour découvrir le stade de la Mosson et ses coulisses. Une visite menée donc par Philippe Serre, commentateur iconique du club, qui ponctuera votre parcours d'anecdotes croustillantes. C'est de 10h à midi. Au Kawa Théâtre, profitez de la pièce « Vous voulez accoucher avec moi ce soir ». Entre contractions, karaoké improvisé et livreur de pizza dépassé, le duo Manon Palacios et Jean-Michel Bosch enchaînent quiproquos et situations absurdes. Ils vous accueilleront dès 20h30. Atelier écriture au quartier généreux. Viens explorer à travers l'écriture critique, poétique et journalistique les transformations du territoire montpelliérain, avec l'asso Métapo de 19h30 à 21h30. Jeudi, à l'occasion de la fin de leur cycle de formation, les apprentis arrivent au terme d'une année d'apprentissage riche en expériences. Pour mettre en pratique tout ce qu'ils ont appris tout au long de l'année, un grand concours est organisé où ils prendront les commandes du restaurant le temps d'une soirée. En cuisine comme en salle, ils s'affronteront à travers plusieurs défis afin de vous proposer un menu entrée plat dessert à 25€, entièrement imaginé et réalisé par eux. Rendez-vous à 19h au restaurant Le Mélisse. Tout droit venu du Nord, retrouvez les Fatal Picards au Rockstore de Montpellier. Vendredi, au Victoire 2, c'est Captain Parade Punk Achat. Un répertoire tout neuf pour le groupe mené par Laurent Parado avec un nouvel album, Punk Achat donc. Le trio a concocté une dizaine de titres de la pure douceur au son bien rock'n'roll pour les enfants et leurs parents. Une petite dynamite en trio guitare-basse-batterie qui parle de nos compagnons chouchous, les chats, mais pas que. Un concert qui va faire bouger et danser en famille. Rendez-vous à 19h. Piano sur le lac de 19h30 à 22h. Un voyage musical mené par Anouk Morel et Robin Rivoire où le piano et le violon vous embarquent pour une traversée joyeuse et dansante sur le lac du Crès. Jean Gada, duo piano-violon original, varié, tout public, ce concert mis en scène avec le piano du lac dans les théâtres d'eau différents chaque soir invite à la découverte de nouvelles cultures et à une grande traversée de l'Europe au continent américain. Samedi, concert de Mélodique dans le cadre du festival Les Nuits de la Vie. Par l'assaut Voix à tous les étages, c'est au parc du Château Grabel à partir de 21h. À l'occasion du pique-nique des Calivores d'Occitanie, organisé au Pic du Midi, plusieurs filières régionales, dont les vins du Pays d'Oc IGP et le Pélardon AOP, seront présents pour faire découvrir au grand public la richesse et la diversité des productions sous signe officiel de qualité. Organisé à 2870 mètres d'altitude, cet événement inédit réunira près de 70 producteurs et ambassadeurs des filières d'Occitanie dans un cadre exceptionnel propice à la mise en valeur des savoir-faire et produits de notre territoire. Dimanche, l'Amicale des coureurs Latois organise avec le concours de la ville de Latte, du département de l'Hérault et le soutien logistique d'Aérosport la 35e édition de la galopade du Mégéant. C'est de 7h à midi. Ambiance rockabilly et garage en vue à la Secret Place avec une nouvelle rock session orchestrée par la TAF et Boomerang. À l'affiche, les vétérans psychobilly de Rocking Bones, les Kidnappers et un DJ set de Stephen Jungle Kids. Rendez-vous à 19h pour bien finir la semaine. Merci à tous pour votre écoute, c'était l'agenda culturel et nous on se retrouve la semaine prochaine.
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0: Emma, ma puce, ma vie. Pour ceux de ma génération, je te demande pardon. Nous avions cru être épargnés par les grandes difficultés, les tempêtes légendaires. Nous avions cru que les malheurs insurmontables appartenaient au passé et que nous savions désormais prévenir les ouragans. Nous avions lu dans les manuels d'histoire les épreuves vécues par nos ancêtres et nous avions soupiré d'aise en refermant nos cahiers, persuadés de vivre dans l'infini happy end d'un conte de fées, dans l'après-vicissitude, et que plus rien jamais ne pourrait nous atteindre, ni esclavage, ni maladie, ni armes nucléaires. Et puis au seuil de l'âge adulte, nous avons été confrontés à un défi encore plus grand que ceux que l'humanité avait connus jusqu'alors. Et aucun livre, aucune avancée technologique ne pouvait nous y préparer. Nous avons vu l'espoir comme une maladie sournoise, insidieuse, un remède pire que le mal. Nous nous sommes laissés glisser vers la résignation. Nous avons capitulé, en vous abandonnant un fardeau considérable. Comme ceux qui sont venus avant nous, nous nous sommes contentés de le léguer à notre descendance, l'alourdissant au passage. Vous n'êtes pas la dernière génération. Vous êtes la génération du renouveau. Et je ne sais pas ce que vous allez inventer, ni comment vous allez l'inventer, mais c'est une certitude. Vous allez trouver, car vous n'avez plus rien à perdre. De l'énergie du désespoir naîtront des lendemains sublimes. Tu verras. Courage, maman.
1: Mon cher Frodon, tu m'as demandé un jour si je t'avais tout raconté de mes aventures. Bien que je puisse affirmer t'avoir dit la vérité, je ne t'ai peut-être pas tout dit.
2: Tu pourrais écrire.
3: Mes histoires d'écolière.
2: Oui, ça pourrait être le prochain roman de Willy.
3: Je travaille sur un roman. C'est l'histoire de ma vie et de mes sœurs.
4: Je m'appelle Claudine. J'habite Montigny. Probablement que je n'y mourrai pas.
3: Raconte-moi une histoire, dans la langue de ton choix.
5: Ce n'est pas ce que tu veux toi aussi, Joe, devenir un célèbre écrivain?
3: Si, mais ça fait tellement vulgaire quand elle le dit.
6: Les premières pages sont pour toi, Sam.
7: Quand êtes-vous devenue romancière, mademoiselle Jane Fairchild?
8: À trois occasions. Le jour de ma naissance. Le jour où M. Paxton m'a donné une machine à écrire.
7: Et la troisième?

0: Bonjour à toutes, bonjour à tous et bienvenue dans cette nouvelle saison de Qui lira verra et cette fin de saison même. Votre émission littéraire sur Radio Campus Montpellier. Vous aurez certainement reconnu le proverbe derrière ce titre. J'ai décidé de le faire mien parce que lire nécessite temps, patience, ténacité, parfois courage, toujours volonté. Mais n'ayez crainte, ce sera bien du divertissement que vous aurez au programme. Dans cette émission, nous évoquerons notre rapport à la littérature, à ce qu'elle apporte ou non dans notre vie et les livres qui nous ont marqués, touchés, émus, énervés ou même horrifié parfois. Tous les mois, nous vous prodiguerons avis et conseils sur des lectures qui nous ont marqués dans la joie et la bonne humeur. Et aujourd'hui, c'est notre dernière émission de la saison. Et pour l'occasion, les meilleurs m'accompagnent. Souhaitons-leur la bienvenue sans plus attendre. Salut Fanny.
1: Salut. Et je vous avais promis, ils sont tous revenus. Ils sont tous là aujourd'hui.
0: Comment tu vas?
1: Bah, ça va bien.
0: Ça a l'air en tout
1: et
0: cas.
1: Et toi, comment ça va?
0: Ça va, écoute, c'est la dernière quoi. On est émus.
1: Ah, je pense
0: mais on est fatigué aussi. Donc
1: absolument magnifique pour les auditeurs.
0: Vous allez adorer cette émission.
1: Il y a tout le monde, ça va être magnifique.
0: Et salut Vincent.
2: Bonjour.
0: Comment ça va?
2: Eh ben super, ça fait longtemps.
0: Ben oui, on est content de te retrouver sur cette sur ce plateau.
2: Plaisir partagé.
0: Eh ben ça me fait plaisir de te faire plaisir. Et salut
1: c'est
0: Marie.
1: Beau, c'est l'amour.
0: Et salut. Comment ça va?
3: Ben ça va.
0: Qui est Marie? Eh bien Marie, aujourd'hui nous te recevons pour parler de ton premier livre, Dernière Génération, qui paraît aux éditions d'Avalon, mais tu nous en parleras un peu plus tout à l'heure.
3: C'est promis.
0: Eh bien je suis ravie de vous retrouver, j'ai fait une petite formule en vrai, trouver et retrouver, parce qu'elle n'est jamais venue Marie, c'est pour ça.
1: Oui, c'est beau.
0: Merci. Pour ce nouvel épisode, juste avant d'ouvrir les hostilités, commençons par notre petit challenge de l'émission, je veux bien sûr parler de la pale.
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0: 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Eh bien, n'en ayez plus peur, chez QLV, nous nous lançons le défi de faire diminuer notre pale en une saison chez Radio Campus Montpellier. Les chroniqueuses et chroniqueurs parient en début de saison sur le nombre de livres qu'il ou elle lira dans la saison. À chaque début d'émission, je leur demanderai où ils et elles en sont. On verra bien qui aura lu le plus de livres à la fin de l'année. Et vraiment, il y a un suspense assez terrible, je dirais. Alors, Fanny, comment va ta pale?
1: Alors, c'est avec émotion que... voilà, je sais plus où j'en étais la dernière fois qu'on a checké, en fait. Je
0: crois. Alors, entre-temps, il y a eu une émission que... Ah mais t'as pas fait la pale dans ton émission.
1: Bah non.
0: Ah, donc, et celle d'avant, il n'y avait pas de pale non plus, puisque c'était Social Festival. Et donc, t'étais un peu au-dessus de moi la dernière fois. T'étais peut-être à 35, non?
1: Non, c'est pas possible.
0: Ah bah si.
1: Dis Wood, là. C'est-à-dire que depuis l'émission Festival, j'ai donc lu Le Roi Berger, tome 1, Résister, Brûle Bébé, The Sea Spinner, Blackwood Ranch et 11 Monsieur Madame, ce qui nous fait un total de 16 ouvrages.
0: Donc je fais un plus 16, quoi.
1: Voilà.
0: Quelle d'accord. Triche. Eh ben, oui.
1: Alors moi, au début, j'ai fait mon pari sur 18 ouvrages, parce que je comptais pas les livres enfants. Et on les compte. Et j'ai un enfant. Donc
0: ça va. Ce qui change beaucoup les choses.
1: Promis, juré, wallah. À la prochaine saison, je tiendrai compte des bouquins de ma fille.
3: Et là, ça va grimper.
0: Oh, c'est clair, elle va nous faire un paquet à 60 bouquins. Et toi, Vincent, alors, ça en est où?
2: Bah, moi, la dernière fois, je crois que j'étais à 2.
0: Ouais, c'est ça. Ou 4, non? T'es pas passé à 4 à un moment donné?
2: Ah, peut-être.
0: Ça me dit un truc.
2: En tout cas, je suis à 19.
0: Mais ouais, non!
2: Si.
0: Mais waouh! Il a fait une remontada. Ouais. Et c'était quoi ton pari à la base?
2: C'était 10.
0: Oh, donc tout bah va c'est bien. Beau. T'as très c'est... très bien validé ton challenge là. Ouais.
1: Oui,
0: franchement, c'est beau.
1: Hein.
0: 19 sur 10, magnifique. Et toi, Marie, t'as une pale?
3: Bah, là, je commence à être un peu à court. Donc en fait, il va falloir que je me réapprovisionne chez mon dealer de livres.
0: Je comprends pas ces gens qui sont à court, c'est-à-dire parce que
3: je suis un peu azimutée en ce moment, donc je cours un peu partout. Du coup, j'ai pas trop le temps d'aller à la bibliothèque, etc. Et j'ai pas mal lu, donc ouais, je suis à court. Ça peut arriver malheureusement. Et il vaut mieux avoir une pale que d'être à court. Je vous le dis tout de suite.
0: Si tu veux, j'ai 200 livres chez moi qui attendent d'être lus.
3: Ah bah,
0: ils se sentent seuls.
3: Quand tu veux, pas de souci.
1: Moi, j'en ai 3 pour cet été-là, que je n'ai pas encore lu. Donc, le tome 2 du Roi Berger et 2 livres qu'on a trouvés à la Comédie du Livre. Et je suis déjà en train de chercher en mode 3, ça va.
3: C'est juste
1: pour 10 septembre.
0: Il y a Dernière Génération, si tu veux aussi.
1: Mais il y a ça, il y a plein de trucs.
0: Ça fera 4.
1: Ouais.
0: Je te le passerai.
1: T'inquiète.
0: Moi, j'ai fait une avancée de bébé fourmi. Parce que depuis mai, j'ai lu qu'un seul Monsieur Madame. Je n'ai rien lu d'autre. Alors, pour ma défense. J'ai commencé un nouveau job. Solange peut en témoigner, puisqu'elle a commencé le même job. On est dans un tunnel de médicaments à ranger. Je peux vous dire que j'ai retrié l'homéopathie ce matin. Je n'en peux plus, ok? Donc, je ne lis plus. Voilà. Mais ça me fait 36 sur 30 quand même, c'est plutôt pas mal.
2: Bah, c'est très bien.
0: Attendez, oh. Bien. En plus, c'était Monsieur, Madame Bonheur et les trois ours. C'était très mimi.
1: Trop mince.
0: Qu'est-ce que vous lisez en ce moment, Fanny?
1: J'ai ouvert le tome 2 Roi Berger, mais je dois être à 20 pages.
0: Voilà. C'est pas mal.
1: Parce que je viens de refermer Brûle Bébé de Mathieu Barbin.
0: Pour des raisons professionnelles.
1: Exactement. Je dis rien. Heureusement, Solange sera là pour me tenir à l'émission.
0: Ça va très bien se passer. Et toi, Vincent, tu lis quoi?
2: Moi, j'ai commencé ce matin Fun Home de Alison Bechdel.
0: Ah ouais, il faut que je le lise celui-là.
2: Celle qui a fait le test de Bechdel. Et moi, j'ai lu 20 pages, hein, pareil. Alors que c'est une BD, mais c'est juste que je l'ai lu en prenant le tram.
0: Ouais, c'est une BD, mais assez dense quand même, non?
2: Ouais, ouais, il y a pas mal de textes et tout. Enfin, ça a l'air très bien. Le début est très bien. Et je pense que je l'aurais fini ce soir, quoi.
0: Oh, waouh! À peu de choses près, tu serais à 20 sur 10.
2: Mais c'est ça.
0: T'es dingue! Et toi, Marie, qu'est-ce que tu lis en ce moment, du coup? Si t'es à court, peut-être plus rien?
3: Ben, si, je suis en train de finir mon dernier livre en cours. C'est un roman policier qui s'appelle Les Aubes Noires de Nicolas Raphaël Fouque. Voilà.
0: D'accord, c'est bien.
3: Point ouais, tout à fait.
0: Et ben, on note, hein, pour ceux qui veulent des idées de romans policiers. Moi, comme je n'ai pas avancé, vous avez bien compris que j'étais toujours, évidemment, au tome 1 de La Passe Miroir, depuis fin avril, que je n'ai rien avancé. Mais pour l'instant, c'est très bien. Le début de cette histoire est très, très sympa. Et j'ai commencé Résister, que tu m'as prêté aussi, Fanny, puisqu'on en avait parlé dans l'émission.
1: Tu vas voir, ça se lit vite.
0: C'est vrai que ça se dévore facilement et c'est hyper intéressant. Donc, franchement, même sans l'avoir fini, je le conseille déjà, rien que pour les quelques infos que j'ai déjà eues. Rien à ajouter. Passons à la suite, alors. J'ai évidemment commencé cette émission par la lecture de notre livre Star du jour. J'ai nommé Dernière génération de Marie. Et je ne sais même pas comment on dit, en fait, Dilger ou Dilger?
3: Dilger, on dit. Enfin, Dilger. On devrait dire Dilger, mais...
0: C'est parce que moi, j'ai des connaissances en allemand.
3: De francisation bizarre qui fait que les gens ne savent jamais le prononcer, parce que Dilger, c'est ni Dilger ni Dilger, donc ça n'a pas de sens. Mais voilà.
1: Parce que moi, j'aurais prononcé Dilger, mais bon.
3: Et oui, voilà. Ouais, c'est alsacien, hein, clairement. Ne nous voilons pas la face.
0: Bon, on va le dire comme tout le monde le dit en France, Marie Dilger. Alors.
3: Voilà, c'est ça.
0: On en parle tout de suite avec l'autrice.
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0: Marie.
3: Oui.
0: Bonjour.
3: Bonjour Marie.
0: Comment tu vas?
3: Ça va.
0: À l'aise derrière ce micro? Tout va bien se passer.
3: Je sais pas si à l'aise, c'est vraiment le terme, mais ça va.
0: On n'est pas méchant.
3: Non.
0: Ni méchante.
3: Je sais.
0: Puis nous, on se connaît un peu, voilà, pour me donner le contexte.
3: Oui.
0: On a travaillé quelques années ensemble.
3: C'est ça. Et puis une Marie, c'est jamais méchant.
0: Il paraît.
1: Alors qu'un mari, faut...
0: Alors là, c'est autre chose.
3: Un mari, ça peut être dangereux, effectivement. Je suis d'accord avec toi.
0: J'ai quelques questions pour Marie, évidemment, mais si vous voulez m'interrompre et poser également des questions, Fanny Vincent, vous êtes évidemment les bienvenus. La première question, Marie, est la suivante. Est-ce que tu peux nous parler, nous résumer un petit peu ton livre et surtout nous parler de la genèse de ce roman?
3: Oui. Alors, est-ce que j'ai 3 heures? Non. Je vais essayer d'être concise. Non. En fait, je vais commencer par la genèse parce que ça amène à l'histoire du roman.
0: C'est vrai.
3: C'est que moi, j'ai deux... Enfin, j'avais deux enfants en 2017, 2018. Très bizarre la façon dont je le dis.
0: Elle les a toujours, hein, vous inquiétez pas.
3: J'ai toujours mes enfants. ce que je veux dire, c'est que j'ai eu mon premier fils en 2014, mon deuxième en 2017, et je ne m'étais pas tellement posé de questions, à vrai dire. Et en tout cas, pas de questions liées à l'impact écologique éventuel des enfants, du fait de mettre au monde des petits êtres sur cette terre. Et après, avec mon conjoint, on s'est posé la question d'un troisième enfant, parce qu'on est fous, et
0: clairement.
3: Disons-le. Et à ce moment-là, je suis entrée dans une phase, ça a correspondu avec une phase d'éco-anxiété que j'ai eue, qui était assez forte quand même. Et en plus, en 2018, pour bien appuyer là-dessus, paraît un graphique de l'AFP, donc l'Agence France Presse, sur les gestes les plus écologiques. Donc il y avait éteindre de la lumière, il y avait vraiment des petits trucs. Voilà. Il y avait renoncer à un vol transatlantique, donc c'était un graphique avec des barres comme ça de plus en plus longues. Et puis en bas, il y avait une barre qui explosait tout le reste, mais alors de loin, il y avait même un petit éclair pour dire qu'elle continuait au-delà de la page et tout ça. Et c'était avoir un enfant en moins. Alors c'est subtil, hein, avoir un enfant en moins, c'est compliqué en soi,
5: oui, oui.
3: Comme démarche.
5: Ah bah, oui.
3: Néanmoins, quand on est en train d'hésiter à avoir un enfant en plus, bah, du coup, et oui, ça a un impact.
5: Ça pose question.
3: Et ça pose question. Et du coup, bah, ça m'a un peu remué. Et donc voilà, j'étais dans cette phase très très forte de l'avenir, qu'est-ce que c'est, machin, tout ça. Et j'ai décidé d'écrire un peu ce, enfin d'écrire ce dilemme-là et de pousser le curseur, de dire, bah voilà, qu'est-ce qui se passerait si, pour raison écologique, on décide que on ne procrée plus, on ne fait plus d'enfants, puis on fait ça proprement. C'est-à-dire qu'on fait en sorte que la dernière génération de l'humanité, ça ne soit pas dans le chaos, l'apocalypse, voilà, et qu'il y ait une gestion, en fait, pensée en amont pour qu'eux, ils terminent leur existence dans la paix, quoi, pas dans la guerre pour les ressources, etc. Et donc, voilà, et donc c'est le point de départ du roman qui se passe à Montpellier. La société donc, est organisée comme ça, c'est un futur très très proche, c'est même un présent alternatif, je dirais. Et on va suivre le parcours de deux femmes et d'une troisième un petit peu en parallèle. En tout cas, ce sont deux femmes qui racontent l'histoire en leur jeu. La première, c'est Camille, elle a 35 ans, elle avait une fille qui est adolescente au moment où le roman commence, parce que les lois sont récentes en fait. Elle est tout à fait convaincue hein, de la nécessité qu'il faut arrêter de faire des enfants, mais elle tombe accidentellement enceinte, c'était pas prévu. Et la deuxième, c'est Agathe, qui a 25 ans, qui était infirmière puéricultrice, qui voilà, rêvait d'avoir plein d'enfants, en fait, est vraiment dans cette vibe-là, mais qui a aussi changé complètement d'avis, s'est fait stériliser, a dit non, c'est pas possible, et qui, du coup, est en reconversion, puisque bah, toutes les personnes qui travaillent dans la petite enfance, forcément, sont en reconversion, ils n'ont plus de travail. Et elle est devenue contrôleuse aux affaires familiales, puisque la CAF n'est plus la caisse d'allocation familiale, il n'y a plus besoin, mais le contrôle des affaires familiales, et donc leurs destins vont se croiser. Voilà.
5: C'était magnifiquement résumé.
2: Ouais, très bien.
5: Donc tu l'as dit, il y a deux personnages dans ton roman, bien distincts, avec des personnalités bien distinctes. Comment on fait pour écrire presque deux voix différentes dans un même roman ?
3: Bah, c'est vrai que c'est pas évident. À un moment donné, je me suis posé la question. Ce que j'ai essayé de faire, c'était de réfléchir à des expressions, un peu des tics de langage aussi que pourrait avoir l'une et l'autre, en me disant, voilà, s'il y a une même réalité, peut-être elle la désigne pas exactement pareil. Après, ça reste la même personne qui écrit hein, derrière. Donc, je pense que de toute façon, il y a une unité en fait. Hein. Mais oui, c'est vrai que c'est pas ce qu'il y a de plus simple. Après, le fait que de toute façon elles vivent pas la même chose, qu'elles sont pas dans le même état d'esprit et tout ça, je pense que d'emblée ça guide en fait l'écriture des voix.
5: Oui.
3: Mais c'est une vraie question que je me suis posée. Ouais.
5: Est-ce qu'elles sont finalement les deux facettes de toi?
3: Ouais, un peu franchement. Enfin, en fait, je dirais, en fait, elles sont elles-mêmes multifacettes, donc ça c'est bien parce que donc du coup c'est pas genre j'ai l'ange et le démon en moi-même.
5: Bien sûr, c'est pas manichéen. Ouais,
3: voilà.
5: Bien sûr.
3: Non, mais ça pourrait, mais c'est pas le cas. Mais oui, complètement. Moi, je saurais pas dire si je suis plus l'une ou l'autre. Je suis les deux, quoi.
5: Ça vient à ma prochaine question. Donc c'est une thématique écologique, tu le disais. Donc c'est assez universel comme thématique, surtout en ce moment. Mais il y a quand même une écriture très personnelle derrière ton roman. Est-ce que t'as mis beaucoup de toi là-dedans ? Et comment tu fais pour gérer l'universalité, mais en même temps que ça reste intimiste ? Enfin, en tout cas, de parler de soi, mais en parlant aux autres.
3: Bah, en fait, de toute façon, c'est vrai que je ne l'ai pas dit au moment où on parlait de la Genèse, mais moi, j'ai été beaucoup influencée aussi par le fait que je travaillais en université, en bibliothèque universitaire, pendant un bon moment, et que je côtoyais des étudiantes. Alors, je dis plutôt des étudiantes que des étudiants, parce que je côtoyais des étudiants aussi, mais ces discussions-là, j'ai l'impression que je les ai eues avec les étudiantes, curieusement. Et je voyais qu'elles avaient une vision totalement différente de la mienne à leur âge. C'est-à-dire que je pense que, enfin, on n'était pas, nous, quand on avait 20 ans, on n'était pas non plus hyper confiants en l'avenir. Il y avait plein de chômage, on n'était pas, voilà. Mais je pense que la peur, enfin la conscience en fait de la crise écologique a été quand même moins présente que maintenant. Et donc elles avaient un discours pour certaines très très affirmé de il est hors de question que je mette au monde un enfant dans ce monde. Et donc je me suis dit en fait ça, et d'ailleurs je retrouve ça hein, quand je parle du bouquin avec des personnes qui sont un peu plus jeunes que moi, ça fait tout de suite un tilt et un écho à leur questionnement. Donc en fait j'ai l'impression que c'est un questionnement universel, je peux pas dire ça, parce que je peux pas dire que je connais toutes les personnes qui ont 25 ans sur la planète, ni même en France, ni même à Montpellier, mais j'ai l'impression que c'était quand même quelque chose qui était un peu dans l'air. Et ce qui est drôle ou pas, d'ailleurs, c'est pas forcément hyper drôle, mais c'est qu'il y a quelques... Parce que c'est un processus un peu lent, le processus de rédaction, de reprise, de publication et tout ça. Il y a eu des périodes où... j'ai eu des personnes qui étaient plutôt plus âgées que moi, qui voyaient pas bien le truc, en fait, qui comprenaient pas, enfin, voilà. Et maintenant, on parle, ça y est, on se s'effare de la baisse de la natalité, on parle de réarmement démographique, on envoie une lettre d'information sur la fertilité à tous les Français et les Françaises de 29 ans, donc c'est oui, j'ai l'impression que c'est quand même au cœur du débat public tous les cas, et après, il se trouve que c'est un questionnement intime, ça, c'est comme ça, c'est ce qui s'est trouvé, quoi.
5: Bien sûr. Ouais. Dernière génération, c'est ton premier roman publié,
3: oui.
5: Mais est-ce que c'est ton premier roman, réellement ?
3: Non, c'est mon deuxième roman. J'ai un premier roman que peut-être il faudrait que je retravaille un jour, mais pour l'instant, il est bien dans un tiroir.
5: on a tous des comme ça, tous et toutes ceux qui écrivent savent. Je demande ça parce que, est-ce que ton premier roman, c'est aussi de la science-fiction ?
3: Pas du tout. En fait, non. Mais c'est vrai que moi, j'ai du mal à assimiler Dernière Génération de la science-fiction, dans le sens où c'est tellement quotidien,
5: Oui.
3: Tellement... pour moi, c'est quelque chose qui pourrait se produire. Donc effectivement, c'est un « et si ».
5: Ouais.
3: Et mon premier roman, c'est aussi un « et si », mais du coup, comme il est pas... Comme il a une échelle personnelle, individuelle, ça serait pas... On dirait pas que c'est une dystopie et tout ça. Alors qu'en fait, pour moi, c'est la même chose. Sauf que là, je l'ai imaginé à l'échelle d'une société. Du coup, ça... Enfin, en tout cas, j'ai imaginé le décor dans lequel cette histoire se passe. Parce qu'en fait, toute cette histoire de loi, de législation et tout, c'est le décor. Et l'histoire, après, c'est l'histoire de ces deux femmes et la troisième femme qui est l'adolescente de Camille, en fait.
5: Donc, ma question de qu'est-ce qui t'a attiré dans la science-fiction marche pas trop, puisque tu pensais pas écrire la science-fiction, quoi.
3: Ben, après... En vrai, j'adore la dystopie. Mais c'est vrai que j'ai pas une écriture. Enfin, je me suis pas lancée dans quelque chose où il y a des progrès technologiques spécifiques. Enfin, où il y a des. On est quand même dans un quotidien très très proche du nôtre. Mais oui, en fait, c'est vraiment cette idée d'imaginer ce qui pour. Alors, je vais me la péter un petit peu. Attention, vous êtes prête.
5: Mais bien sûr, vas-y.
3: Vous êtes prête. j'ai écrit à Amélie Nothomb, qui est quelqu'un d'adorable, qui répond à toutes les personnes qui
5: m'écrivent. C'est vrai, c'est vrai.
3: Qui est adorable. Et qui m'a écrit une phrase sur la dystopie. Il faudrait que je la prenne par cœur, mais qui disait en gros que le pouvoir de la dystopie, c'était un peu de conjurer le pire, d'imaginer le pire pour ne pas qu'il advienne. Et donc, c'est vrai que moi, je suis un peu là-dedans. Donc, je suis très cliente, par exemple, de Black Mirror, de tout ce genre d'intrigue, parce que ça fait penser le quotidien, quoi.
5: Oui.
1: Moi, j'ai peur que ça donne des idées. Hein. Moi, je suis pas sûre qu'on conjure quoi que ce soit.
3: C'est le risque, c'est le risque.
5: Okay. C'est qui tout double, hein, de toute façon.
1: Moi, je rappelle que Isaac Asimov a décrit Multivac il y a déjà très longtemps. Googlez, je vais pas vous expliquer, ça prend trop longtemps. Voilà, ChatGPT. Googlez Multivac et après googlez Chat, vous allez comprendre.
3: Ah non, mais c'est sûr, il y a un côté terrifiant, un côté Cassandre dans la dystopie, hein, qui n'est pas forcément... mais bon... égoïstement, ça le fait déjà sortir de moi.
5: Oui, bien sûr.
1: Je peux faire l'idiot utile aussi.
3: Ouais, vas-y.
1: La dystopie est forcément classée dans la science-fiction parce que moi, du coup, je n'étais pas...
5: Je n'ai pas assez de connaissances, Fanny, je t'avoue.
1: Non, personne ne sait. allez sur Google, les gens.
3: Mais c'est une vraie question. Et d'ailleurs, je me la pose aussi parce que pour moi, là, franchement, science-fiction, j'ai un peu du mal à me mettre dans science-fiction. Déjà, il n'y a pas de notion de science.
5: Plutôt un roman d'anticipation, finalement.
3: Voilà, c'est ça. Il y a aussi cette notion d'anticipation. Donc, anticipation, dystopie. Alors, anticipation pourrait être utopique. Elle l'est de fait rarement. Mais c'est vrai que je suis d'accord que les frontières sont un peu poreuses et... Je sais pas trop. Puis moi, en fait, même quand j'en parle, je peux dire aussi juste un roman, parce que même si t'es pas dystopie,
5: je pense que
3: ça passe tout à fait, quoi. C'est pas non plus. Donc,
5: on cherchera la réponse pendant la pause musicale, et puis on vous la donnera après.
1: Voilà.
5: On va faire comme ça.
2: Je suis d'accord, je crois que science-fiction, il faut des truc technologique irréalisable, en gros, avec, avec ce qu'on a aujourd'hui, quoi.
5: D'accord.
2: C'est ça, c'est ça un peu l'idée de la science-fiction, c'est que on vous montre de la technologie ou des trucs de science limite fantastiques qui pourraient pas arriver de nos jours.
1: Comme un homme qui fait le ménage tout seul, qui lui demande des trucs comme
2: ça. Mais ça, c'est science-fiction plus plus ça.
5: Ouais. Mais Vincent, t'appartiens à la science-fiction, ça veut dire. Oh, waouh.
3: Mon mari aussi, je signale.
1: Moi aussi, j'en ai.
3: Mon Raphaël aussi. Bon, le en fait, finalement, il y en a plein, quoi. Bon, ok.
1: Ça coûte très, très
3: cher. On est déjà dans le futur, c'est ça.
5: C'est ça. Il me semble que tu as mis un petit peu de temps à finaliser ce roman.
3: Oui, ça a pris un peu de temps, ouais, nécessairement. Oui, quelle était la question?
5: Alors, qu'est-ce qui t'a donné envie d'écrire à l'époque?
3: Ah ben, en fait, c'est ce que je disais, c'est par rapport à cette, ce questionnement, cette éco-anxiété, ce questionnement par rapport à ce troisième enfant. Puis de tout, en fait, on a eu ce troisième enfant, après, il se trouve que c'est une petite fille qui a eu des gros, gros soucis de santé, donc j'ai été occupée par autre chose, et puis la focale, elle s'est déplacée autrement, quoi, parce que quand on est sur des questions plus de survie et tout ça, c'est encore autre chose. Mais n'empêche que je restais avec une culpabilité, en fait, très forte. De est-ce que ce que tu as fait c'était le bon choix? Mais d'un autre côté, imaginer qu'il n'y ait plus du tout d'humanité, je trouve ça tellement, c'était tellement désespérant que j'avais du mal à m'y résoudre aussi, quoi. Enfin, c'était très très déprimant. Donc c'était vraiment un truc, ça me bouffait, en fait. Il fallait l'exprimer. Après, je sais pas si c'est le roman ou si c'est le temps qui a passé, mais ça va quand même nettement mieux de ce point de vue-là. La planète ne va pas mieux, mais moi je vais mieux. Bon, bah, c'est déjà
5: c'est
3: ça.
5: Déjà pas mal. C'est déjà ça. Attends, c'est déjà pas mal, bien sûr. On a parlé un peu de ta carrière en général. Tu as travaillé donc en bibliothèque pendant plusieurs années, en BU, avec moi.
3: J'ai eu cette chance.
5: Oh, c'est moi qui ai eu cette chance.
3: Oh là là.
5: Et ensuite, tu fais partie étudier le jeu vidéo.
3: Oui. Eh oui, ça m'a pris comme ça.
5: En fait, tu es attirée par beaucoup d'arts et de cultures différentes.
3: Oui.
5: Est-ce que tu penses que ça joue sur ta manière d'écrire? Est-ce que pour toi, tout se recoupe?
3: Bah, je pense que déjà, même si je suis pas du tout formée à ça, et que je pense que j'ai une écriture qui est relativement cinématographique. Je sors des grands mots là, vraiment. J'ai l'impression.
5: T'as le droit.
3: Mais ce que je veux dire par là, c'est que je vois des images, je vois des scènes, je résonne vraiment comme ça. Donc forcément, il y a cette influence là. Et après, le jeu. C'est bien que t'en parles comme d'une forme d'art, parce que c'est un média qui a du mal
5: Tu sais, nous on a Amusez-vous bien, le podcast qu'anime Vincent, et évidemment que pour nous c'est un art. Jeu de société, nous, pas jeu vidéo, mais c'est pareil.
3: Les deux, et en fait c'est donc du coup j'en profite pour parler de la formation de la filière métier du jeu vidéo à l'université Paul Valéry, qui est vraiment super, avec une équipe pédagogique et de chercheurs qui est top, et qui pense le jeu comme un art et comme un médium d'expression, avec aussi ce qu'on peut y faire passer, c'est-à-dire pas juste du pur divertissement, mais voilà. Donc oui, il y a une continuité, je pense, dans la création, et puis dans le jeu, et peut-être en particulier dans le jeu vidéo, il y a une dimension souvent narrative. Donc ça paraît, voilà, c'était pas... Au début, je me suis dit, c'est très bizarre, la bibliothécaire qui va... Et puis en fait, finalement, bon, c'était pas si bizarre. Vraiment, c'était pas si bizarre.
5: Moi, ça m'a pas tant choqué, je t'avoue.
3: Non, mais c'est voilà, c'était pas si étrange.
1: Puis on peut aimer des trucs complètement différents
3: tout
1: et
3: à fait.
1: Une seule personne.
3: Tout à fait, mais en plus, voilà, au final, c'était même pas tellement deux axes si différents que ça. C'est ça que je veux dire, c'est qu'il y avait une continuité. Ouais.
5: Il pourrait y avoir une ludothèque à la BU.
3: Tout à fait, il y a ça aussi, oui, bien sûr.
1: Mais d'ailleurs, j'ai raté le coche en reco culturel, mais je viens d'apprendre. Parce que, je connais certains participants qui avaient fait un concert Expédition 33. Donc, il y a l'intersectionnalité des arts également dans le jeu vidéo.
5: Oui, bien sûr.
1: Oui, parce que là, il y avait des chanteurs d'opéra, il y avait des membres de l'orchestre de Montpellier qui jouaient dans l'orchestre et tout. Enfin, c'était du
5: bon,
1: quand
5: bien
1: même,
5: sûr,
1: le concert Expédition.
5: Oui, ça avait l'air super, c'est vrai.
3: Bah, le jeu vidéo, il y a quelque chose un peu de l'art total quand même, parce que t'as effectivement, t'as du son, tu peux avoir de l'interprétation, t'as évidemment des visuels, des graphismes. Enfin, il y a plein de choses dedans. Voilà. J'ai dit quelque chose de très banal, mais je le dis quand même.
5: Non, mais c'est bien. C'est parfois les choses, il faut bien dire les choses.
3: La palissade.
2: C'est vrai que c'est très dénigré par rapport à ce que c'est le jeu vidéo. Il y a vraiment un truc de. C'est en dessous du cinéma, alors que c'est du cinéma plus de l'interaction presque.
5: Ouais, enfin, complètement.
2: Il y a quelque chose d'un peu ultime, et pourtant, c'est vachement moins reconnu comme étant de l'art.
3: C'est vrai. Ah oui, c'est très. On
1: c'est le film dont vous êtes le héros.
5: Mais surtout qu'en réalité, maintenant, beaucoup de gens font ça. On voit des épisodes de Black Mirror qui sont interactifs.
2: Exactement.
5: Où tu fais des choix. Donc, comme quoi, finalement, le cinéma essaye de rattraper le jeu vidéo.
3: Oui, tout à fait.
5: Je vais faire une petite aparté sur le jeu pour te demander, est-ce que tu as écrit des jeux ou est-ce que tu aimerais écrire des jeux? Il me semble qu'il y a un projet, non ? Qui traîne.
3: Il y en a plusieurs. En fait, là, moi, je travaille sur des projets de jeux, pas que jeux vidéo, aussi jeux physiques. De toute façon, j'aime bien aussi tout ce qui est hybride. Enfin, voilà, pour moi, c'est du jeu. Et après, il y a des médias différents. Mais c'est comme quand tu racontes une histoire. Tu peux la raconter, tu peux la lire et avoir un audio. Ou tu peux l'écrire et on le lit. Mais c'est un peu la même chose. Donc, il y a plusieurs jeux en ce moment. Je ne sais pas de quoi tu veux me faire parler. J'ai l'impression que tu veux me parler d'un projet précis et je cherche lequel c'est.
5: Parce que pas forcément.
3: Ok, d'accord.
5: Si tu veux, parle ce que tu veux.
3: Non, mais en fait, là, j'ai une activité maintenant de,

0: là. Enfin bon, voilà, c'est ça que j'aime bien, c'est que c'est des trucs assez éclectiques, assez variés.
1: Tu es multicasquette. Revenons à la dernière génération.
0: Oui.
1: Entre le fait d'écrire un livre, de le finaliser et de le publier, il y a un monde. Comment ouais. ça s'est passé pour trouver ta maison d'édition et la collaboration avec eux, finalement ?
0: Moi, c'est un peu un parcours du combattant. Mmh. Moi, j'avais l'impression, je me disais, bon, t'écris pas assez bien, c'est pour ça. Mais quand je discutais avec d'autres auteurs et autrices... Non, mais quand je discutais avec des auteurs et autrices plus... voilà, je me rends compte qu'en fait, tout le monde a envoyé son roman à 70 maisons d'édition oui. et s'est pris 65 portes dans la figure, 3 où il y a eu un vague retour. et voilà. Donc bon, voilà, c'est un parcours. Non, mais je dis ça parce que c'est vrai que c'est pas évident, quoi. Il y a des règles du jeu un peu particulières. Et je pense que depuis le Covid, en plus, c'est devenu de plus en plus compliqué parce qu'il y a eu cette possibilité d'envoyer les manuscrits au format numérique qui existait moins avant, mais qui s'est vraiment généralisé. Alors c'est sans doute mieux pour l'environnement, quoique. Mais bon, a priori, si, un peu quand même. C'est mieux. Dans le sens où ça démocratise le fait de faire des soumissions, parce que ben, c'est sûr que imprimer tout un ouvrage, l'envoyer par la poste, c'est un coût. Par contre, ça devient, tout le monde soumissionne partout, et donc il y a des tonnes de soumissions partout, et les éditeurs n'ont plus forcément le temps de regarder ce qu'il y a à l'intérieur. Donc c'est vrai que c'est pas simple. Et ça s'est fait petit à petit, en fait. Ça se fait avec des rencontres, avec tout d'un coup quelqu'un qui accroche un peu à votre texte, quelqu'un qui dit « c'est pas pour moi, mais... » Il y a peut-être telle maison pourrait être intéressée. Et donc, il y a comme ça une autrice qui était dans un comité de lecture et qui a dit « Est-ce que vous me donnez l'autorisation de l'envoyer à ma maison d'édition, donc les éditions Avalon ?» Et j'ai dit « Ben oui, bien sûr. » Alors, c'était comique parce que c'était une autrice qui n'était pas du tout à Montpellier et cette maison d'édition, il s'est trouvé qu'elle était à Montpellier, mais en fait, moi, je ne la connaissais pas.
1: C'est du hasard.
0: C'est juste à côté qu'on ne connaît pas. Et voilà, et là, ça a fonctionné. Et c'est vrai que ce qui est chouette aux éditions d'Avalon, c'est que c'est une maison qui est totalement indépendante, je signale. En ce moment, c'est important de le dire. qui est basée sur l'idée de... qui a but non lucratif, en fait, et qui est basée sur l'idée que d'essayer de rémunérer au mieux, en fait, les auteurs. Donc, il y a toujours beaucoup de monde à rémunérer sur un livre. Hein, donc, c'est jamais, malheureusement, Byzance, mais néanmoins d'être le plus correct possible. Et d'essayer de faire vivre les livres sur la durée. Parce que la durée de vie d'un livre dans le circuit traditionnel, elle est très très courte. Quoi. Au bout de 3 mois, s'il n'a pas trop trouvé ses lecteurs en librairie, salut. Enfin, je schématise, mais il y a un peu de ça. Et donc, ouais, c'est l'idée que ça puisse durer dans le temps et continuer à trouver son public, même quand ce n'est plus le moment de la sortie.
1: C'est quoi la prochaine vie de Dernière Génération ?
0: La prochaine vie ? Bah déjà, il faudrait qu'il ait sa première vie, puisqu'il n'est pas sorti encore.
1: C'est vrai. Non, il y en a en première, j'ai l'impression qu'il est dans les rayons depuis 1000 ans, mais non.
0: Non, pas du tout. Il sort, du coup, le 19... Attends, c'est vendredi, oui. Vendredi en e-book, je ne sais pas pourquoi il sort en e-book avant.
1: J'ai l'impression que c'est souvent ça.
0: Ouais, oui, ça doit être une condition, ouais. Donc, sur toutes les plateformes, et donc jeudi 25 en librairie. Donc non, là, pour l'instant, il y a des gens qui ont eu l'avant-première, qui l'ont lu, etc.
1: Mais vous pouvez le précommander, par contre.
0: Et par contre, c'est super si vous précommandez, s'il vous intéresse, parce que c'est bien pour tout le monde, pour les librairies, pour les maisons d'édition. Ça leur permet d'anticiper, de ne pas se tromper. Donc, n'hésitez pas à précommander dans votre librairie.
1: Et il y a un événement.
0: Oui, oui, merci. Heureusement qu'elle le sait mieux que moi, parce que sinon, c'est une catastrophe. Donc, il y a un événement jeudi 25, donc le jour de la sortie, à partir de 19h au Clandestin, qui est donc un très chouette bar qui se trouve 18 rue de la Valfère à Montpellier, dans le quartier Sainte-Anne. Et donc, il y aura mon éditrice, donc Corinne Gilly des éditions d'Avalon, qui va un petit peu... on va faire un petit entretien pour présenter le livre. Et ensuite, on est en partenariat avec la librairie Joker, je sais pas comment il faut dire, mais Joker, c'est mieux. Ouais. Joker de Saint-Jean-de-Védas, qui me suit et que je remercie, et qui sera là donc pour ceux qui le souhaitent acheter des exemplaires que je dédicacerai, n'est-ce pas? Et sinon, on peut venir tout simplement écouter et passer un bon moment en buvant un verre au Clandestin, parce que c'est chouette le Clandestin.
1: Ça me semble parfait comme programme.
2: La note pour
1: venez
2: plus tard,
1: nombreux et
2: voir la babysitter.
1: Exactement. Est-ce que tu as un prochain projet littéraire déjà dans la tête ou sur du papier, peut-être ?
0: Oui, alors là, la difficulté, ça va être de de pas trop m'éparpiller parce qu'il y a plusieurs choses, mais oui, il y a j'ai commencé un roman jeunesse, j'aimerais retrouver le temps de le poursuivre, ouais. Et puis je me dis que dans tous les cas

0: je l'écris au moins pour mes enfants. Donc ça, c'est bien parce qu'on se dit qu'il y aura au moins des lecteurs.
1: Il y aura des bêta-lecteurs directs.
0: Des bêta-lecteurs directs. Et puis voilà, et on verra ce que ça donne. Et oui, j'ai un autre projet d'écriture de roman. Enfin, j'en ai même deux autres, mais on verra. On verra. C'est toujours
1: déjà,
0: très incertain. Oui, voilà aussi,
1: ouais,
0: tout à fait.
1: Je rebondis sur tes enfants. Est-ce que tu aimerais que tes enfants lisent Dernière Génération ?
0: Oui, mais pas tout de suite.
1: C'est vrai qu'ils sont très jeunes. Mais oui, le jour où ils pourront.
0: Oui, mais pas tout de suite. Ben oui, oui, ben, c'est sûr que mon grand qui a bientôt 12 ans, là, mais non, j'aimerais qu'ils attendent un petit peu. Après, je pense que. Bon, on verra, hein, peut-être qu'ils l'oublieront et que moi je ne verrai rien. Hein,
1: on n'oubliera pas, Marie, on n'oubliera pas.
0: On verra bien.
1: Dernière question qui nous concerne, nous, pour la prochaine saison. Nous avons Le Cadavre délicieux, comme tu le sais, à la fin de l'émission, chacun écrit une partie à chaque fois. Est-ce que tu peux donner un mot contrainte pour la prochaine ou le prochain qui écrira à la rentrée?
0: Alors moi, dans ces cas, j'ai toujours un peu le même mot, mais du coup, je ne sais pas, ça se trouve, vous l'avez déjà utilisé.
1: C'est pas grave, hein.
2: Bah, ça dépend si c'est Raphaël, soit méchante, sinon, soit gentille.
1: On va faire en sorte que Raphaël soit là à la première émission.
0: Non, je ne sais pas pourquoi. En fait, on avait j'avais un truc quand j'étais plus jeune que quand on avait avec des copains, on devait parler un peu en public, je sais pas, pour dire un merci ou machin. C'était tout le temps le même mot qu'il fallait placer, qui était ornithorynque. Et qui n'est pas forcément le plus évident à caser.
1: On va pas le louper. Non, mais ça, écoute Marie, c'est parfait.
0: Ah, bah très bien, je suis très contente qu'ornithorynque retrouve sa place de mot compliqué.
1: Je sais pas comment il va arriver dans l'histoire, mais.
2: Mais à la rentrée, c'est ton mec qui écrit, c'est sûr.
1: Eh ben merci beaucoup Marie de nous avoir accordé ce temps.
0: Merci à vous.
1: Ah ben avec plaisir. Donc on rappelle, Dernière Génération paraît le 25 juin. Vous pouvez déjà le précommander le 19 en e-pub. Ouais. Et il y aura l'événement donc le jeudi 25 au soir à 19h au Clandestin Bar de Montpellier. Venez nombreux et nombreuses rencontrer Marie, faire une petite dédicace en train de parler du livre. Ça peut être hyper sympa.
0: Voilà.
1: Avant de passer à nos chroniques du jour, je vous propose une petite pause en musique choisie avec soin par Marie. Et tiré de Dernière Génération, c'était ça, la bande son du livre. Ouais. On s'écoute tout de suite Lucie, la version de Christophe.

0: Nous sommes de retour sur le plateau de Kilira Vera sur Radio Campus Montpellier et des invités surprises ont fait leur apparition. En fait, un, parce que la deuxième arrivera plus tard. On souhaite la bienvenue à Raph. Bonjour Raph.
1: Bonjour. Tu m'appelles Raph. C'est mon, c'est mon nom radio maintenant.
0: Je crois que tout le monde t'appelle Raph. En fait,
2: c'est ça où on diffuse Raph, la chanson de Carla Bruni. Attention, gare à toi.
1: Je préfère Rafik.
0: Comment ça va?
1: Écoute, ça va. C'est une petite bouffée d'air frais, ce podcast.
0: Dans mon rush de boulot.
2: Tu es flatteur.
0: Oui, voilà, exactement. Ouais. Avant qu'on parte sur notre tunnel de chronique, Raph, vu que tu n'étais pas là au début de l'émission, est-ce que tu peux nous faire un petit point sur ta pale?
1: Ah bah évidemment, c'est ce que tout le monde se demande. Et d'ailleurs, c'est exactement ma philosophie avant émission. C'est-à-dire que je me demandais moi-même ce que j'avais lu. Et c'est vrai que...
0: Et c'est moi qui savais à ta place. Mais ouais.
1: D'un point de vue, on va dire, plus calculateur, ça me rassure. Ça veut dire que... Parce que j'ai une époque où je regardais des films un peu pour dire sur sens critique. J'ai vu 10 000 films ou je sais pas. Les livres, ça pouvait être pareil, évidemment. Mais là, du coup, je ne savais pas. Donc, ça veut dire que c'est pas le fait d'avoir un chiffre qui me motive. Et ça, c'est bien.
0: C'est vrai.
1: Mais du coup, effectivement, je crois... qu'on était resté sur 3 ou 4, mais bon, j'avais annoncé 8 la dernière fois que j'étais venu.
0: Non, t'as dit que tu pariais sur 8.
1: Sur 8.
0: Et au final, on a compté avant l'émission, tu en as lu 6 sur 8.
1: Oui, alors, 6, effectivement, il y a une considération à prendre en compte, c'est-à-dire que les monsieur, madame, qui sont des livres de... Je sais pas combien de pages, il y avait quoi, 16 pages, un truc comme ça.
0: Même pas. Mais on les compte nous, donc
1: ils
0: en fait
1: sont
0: tu les comptes aussi,
1: ils
0: c'est
1: sont
0: tout.
1: Comptés. Donc effectivement, je suis voilà à deux livres et même je dirais à deux monsieur madame de mon record, enfin de ce que j'ai annoncé.
0: C'est dommage hein, à deux
3: si
0: près.
3: Tu les avais là sur l'émission, dans l'émission tu pourrais compléter.
1: C'est vrai. C'est clair. Pardon, mais j'ai un délice cracose devant moi.
2: Non, ça ne compte pas.
1: J'ai un petit flyer.
2: Oui, mais comme son nom l'indique, bien que très court, les monsieur madame sont tout de même des livres.
1: C'est vrai. Donc malheureusement, effectivement, je n'ai pas réussi à faire ce que j'avais annoncé et je m'en excuse à moi-même.
0: Excuse-toi surtout aux auditeurs et auditrices qui ont parlé sur toi.
1: Et oui, voilà. Alors déjà, ne faites pas ça. D'ailleurs, est-ce qu'on a un truc avec Winamax bientôt pour parier sur qui va livrer le plus?
3: Il y aurait une cote tellement grande pour parier sur toi.
0: C'est clair. Tout le monde va compter sur toi là.
1: C'est une espèce de coupe du monde. Ah non, mais moi je suis plus le Liechtenstein que le Brésil. Hein, si vous êtes vraiment, on prend le comparatif.
0: On n'a pas la ref, mais
2: le foot, si, bah quand même. Bon, Liechtenstein, Brésil.
1: Sachant que
0: moi, on imagine.
1: Je pense dans tous les
3: sports.
2: Déjà, arrive à prononcer Liechtenstein et après on verra.
1: Donc effectivement, seulement 6 sur 8, mais un 6 qui a été gonflé aux hormones un peu.
0: Voilà. Et ben super. Et ben tu ne gagnes pas ce challenge, Raphaël. Pour l'instant, il y a encore un tout petit suspense par rapport à quelqu'un qui va arriver bientôt, mais bon.
1: Je suis sur le podium.
0: Et ben non. Même
3: le podium inversé.
0: Je suis désolée de te le dire. T'es même le pire, je pense. Bon. Voilà. Non, t'es pas le pire. En vrai, il y en a qui ont encore moins lu parce qu'ils sont moins venus. Donc tout va bien, tu sauves la face.
1: Yes.
0: Passons maintenant à nos chroniques du jour. Aujourd'hui, on vous parle dystopie.
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0: Et on va débuter avec la chronique de Fanny et un vieux livre qui te tient à cœur, me semble-t-il.
2: Oui, écoute, j'aime beaucoup la dystopie. Je me suis fait même il y a quelques années un été dystopie parce que à chaque mois de juin, je me dis allez, avec quoi je pars en vacances et il y avait cet été-là plein de dystopies qui m'attendaient. C'est l'été où j'ai lu La Servante écarlate, mais chut,
0: non, disons
2: ce n'est pas,
0: pas
2: ma chronique. Aujourd'hui, chers auditeurs, laissez-moi encore vous présenter un livre de Yeuve. Aujourd'hui, je vais vous parler de ma première dystopie qui m'a été transmise par ma mère. Comme beaucoup d'autres de mes bangers littéraires d'ailleurs, hein. Ma mère, grande lectrice et de très bon goût. Le livre qui m'intéresse aujourd'hui s'appelle « Les hommes protégés » et a été écrit par Robert Merle en 1974. C'est un livre français, messieurs, dames. Ce livre raconte les pérégrinations d'un scientifique dans un monde pas si lointain du nôtre. Dans ce monde, un virus mystérieux, qui aurait pu prédire? Et que l'auteur nomme Encéphalite 16, décime les hommes en capacité de procréer. Les femmes et les mâles prépubères ne sont pas touchés. Notre scientifique cherche donc une solution aux deux autres alternatives existantes, la castration ou la mort. C'est pas ouf, hein.
0: C'est pas dingue.
2: Les femmes sont bien sûr propulsées au poste de pouvoir et le régime états-unien devient totalitaire. On pourrait livrer premier degré une critique acerbe de cet auteur qui n'est finalement qu'un mâle cis-hétéro des années 70 et qui peut-être voit dans le féminisme un danger. On pourrait croire que le « et si » de ce roman est « et si les femmes recevaient le pouvoir que réclament les féministes, finalement ne l'exerceraient-elles pas de la même manière que les hommes ?» Mais ce serait premier degré d'une part et aller bien vite en besogne d'autre part. D'abord, les hommes de pouvoir sont toujours là, dans l'ombre, de femmes qui sont propulsées en avant. Donc le totalitarisme est toujours de leur fait à l'origine. Et ensuite, on nous présente des Sarah Knafo et autres Alice Cordier, autrement dit les dindes de la farce, de la cabine de celles qui encore aujourd'hui collaborent en servant de caution féminine à la montée du fascisme. Ensuite, la lecture de l'ouvrage expose des points de vue plus subtils à travers l'élaboration des personnages. Par exemple, si on se permet de comparer le roman avec Ravage de Barjavel, on fait immédiatement la différence entre ce gros mascu de base pour qui le post-apo fait renaître l'ordre naturel des choses qui n'est autre que le patriarcat polygame et Robert Merle, dont les héros offrent nombre de façons de voir leur monde et de s'y épanouir ou d'y résister. Parfois même, invente de nouvelles façons de vivre, j'y reviendrai. Pour Ravage, merci René, mais non merci. Dans Les Hommes Protégés, Merle ne critique pas tant le féminisme qu'il met en garde contre le totalitarisme et le dévoiement de l'exercice du pouvoir. Il me semble, mais ce n'est que mon opinion, que le roman est plutôt un plaidoyer pour la liberté et l'égalité des genres et que la peur qui transparaît dans cet écrit est plutôt celle de voir les femmes chercher vengeance tant elles en ont chié en ce bas monde. Les hommes dans cette histoire ne sont pas vraiment protégés, vous l'aurez compris, ils sont plutôt confinés pour servir de reproducteurs afin d'enrayer une possible disparition de l'humanité. N'oublions pas qu'en 1974, on n'est que 30 ans après le fascisme qui enferma des femmes dans des auberges de reproduction de la race aryenne. Robert Merle met en place donc son héros dans un de ses centres de protection et il doit effectuer des recherches tout en faisant régulièrement des dons à la cause. Il sera séparé de sa femme et confronté au pouvoir de Matrone Facho qui, spoiler alerte, ne sera pas moins totalitaire que ce totalitarisme des hommes que nous connaissons bien. Je ne peux trop vous en dire car le roman vaut le coup d'être lu et je vous gâcherai les surprises, mais évidemment une résistance existe et petite cerise sur le gâteau. Dans cette histoire, Merle interroge également le modèle du couple hétéronormé. C'est assez frais pour un livre des années 70. En effet, il manque des hommes. Donc Robert prend le contre-pied de Barjavel. Au lieu de voir renaître un patriarche polygame hétéronormé, le monde de Merle voit plutôt des femmes s'installer ensemble et des troupes, mais dont ces dames sont le centre et non pas les hommes le chef. Merle autorise son héros à refuser, mais sans fustiger les modèles alternatifs. Bref, si vous voulez vous lancer dans les origines de la dystopie française, procurez-vous Les Hommes Protégés de Robert Merle et évitez Barjavel que tout le monde va vous recommander parce que moi je trouve que c'est de la... Merci de m'avoir écouté pour la dernière de cette année et à la rentrée prochaine. Des bisous.
0: Merci beaucoup Fanny.
3: Ça donne envie.
0: Ça donne envie, effectivement.
2: Oui, bien, bien.
0: Toutes les dystopies me donnent envie déjà.
3: Oui, en fait...
0: Mais là, ça a l'air original.
3: Je trouve qu'il y a toujours des bons concepts aux dystopies, c'est pas... C'est... Le reste qui ne suit pas forcément.
0: Ouais, c'est ça, exactement.
3: T'as toujours un peu envie de croire que ça va être bien.
0: Ouais, c'est clair.
3: En tout cas, là, ça a l'air très bien.
0: Et bah, petites infos sur Les Hommes Protégés de Robert Merle. Donc, tu l'as dit, en 1974, il est paru aux éditions Gallimard. Il fait 377 pages. Merci infiniment, Fanny, pour cette dernière chronique de la saison.
3: Infiniment.
0: Oh, infiniment, merci, infiniment, bien sûr. On continue, donc, avec la chronique de Vincent. Qui va parler d'un nouveau classique du label 619.
3: Oui.
0: Si je ne m'abuse.
3: Oui, oui, oui. Aujourd'hui, je vais vous parler d'une de mes BD préférées, en tout cas, une de mes préférées dans son genre, qui est L'Anticipation. C'est Carbone et Silicium par Mathieu Bablé. Et c'est un livre que deux de mes meilleures amies m'ont offert il y a 5 ans environ. Et puisqu'elles me connaissent si bien, elles ont visé juste. Déjà, le bouquin peut se pavaner d'une postface brillante d'Alain Damasio, maître de la dystopie. Alors, si l'auteur de La Horde du Contrevent aime, ça devrait au moins être un peu macabre. Carbone et Silicium, c'est un blockbuster inversé. On met tous les effets, les bastons, le spectaculaire au second plan, simplement pour nourrir un univers de temps et de lieux extrêmement riches, narrer l'évolution physique de la civilisation humaine, tandis qu'on se focalise sur deux personnages, deux intelligences artificielles, Carbone et Silicium, et leur rapport au monde et au sens de la vie. On observe ces deux androïdes discourir, argumenter et analyser leurs différentes observations sur les humains, autant rationnellement qu'émotionnellement, et leur place au sein de cette société qui se meurt. Évidemment, ce sont des miroirs des erreurs de l'humain, dans sa pseudo-supériorité, son autocentrisme, son manque de vision à long terme et son désir insatiable du toujours plus. D'ailleurs, Les vices de l'homme apparaissent dès la construction de carbone et de silicium, d'abord dans leur obsolescence programmée à 15 ans pour que l'humain garde son autorité sur la machine, puis lorsqu'un groupe d'investisseurs choisit les traits physiques qu'auront les androïdes. Carbone, la féminine, aura de gros seins et des poils nulle part, enfin des cheveux tout de même, et silicium, le masculin, aura la plus petite verge possible pour éviter le complexe de ses designers. Mais leur physique importe finalement peu et vient à changer au long de la BD, car le cœur du scénario est dans leur dialogue. Ce sont eux qui nous rapportent les interactions des robots avec les humains, avec leurs sensations, les émotions qu'ils nous rapportent, plutôt qu'avec les images brutes. Alors on écoute les deux visions du monde qu'on nous propose, l'une sédentaire et altruiste, se satisfaisant et participant à ce qui existe autour, l'autre nomade et solitaire, vouée à l'exploration éternelle. Deux recettes du bonheur qui se comparent et s'entrechoquent, nous guidant vers l'introspection. Quel pourcentage de carbone ou de silicium suis-je? Que me faut-il expérimenter pour être satisfait, heureux? Qu'ai-je choisi de faire de moi-même? Et dans la BD, toutes ces questions existent à travers des centaines d'années où la décadence sous-jacente du capitalisme est imagée par des dessins qui s'assombrissent, qui rougissent, des traits qui se cassent et l'abondance qui tourne en étouffement. Carbone et silicium, c'est un essai de morale tapissé de science-fiction, ou l'inverse, et à l'ère de ChatGPT, ça fait à la fois du bien et du mal d'observer ces deux intelligences artificielles plus humaines que les humains. Alors même si la BD est déjà vraiment reconnue, je conseille un maximum de gens d'y goûter pour se recentrer, remettre en question ce qui est bon, fondé, utile pour le grand tout, car, je cite, « l'intelligence et la sagesse ne peuvent être que collectives ».
0: Waouh, merci beaucoup Vincent.
2: Il faut vraiment que tu viennes plus souvent, moi je dis.
0: Moi je dis. Moi j'ai très envie de la lire, cette BD. En plus, on l'a. Elle est dans la bibliothèque.
3: Ah bah c'est vraiment. Pour moi, c'est un chef-d'œuvre.
0: Bah ouais, Raph, tu l'as lu aussi.
1: Ouais, ça m'a donné envie de pleurer à la fin.
0: Bon, en fait, c'est le livre ou la chronique de Vincent?
3: La chronique.
1: Attends, je me pose deux minutes pour essayer de savoir. Mais en soi, non, mais en vrai, je pense que t'as bien parlé de la BD. Mais moi, c'est vrai que ce qui m'a choqué en lisant cette BD, c'est toute l'émotion qu'il y a, alors ouais. Que tu parles vraiment pas d'humain, quoi.
3: Ouais, complètement.
1: C'est assez troublant d'ailleurs. À la fin, tu te dis, mais c'est les plus humains de la BD, quoi. Donc,
3: ouais, c'est ça. Bah,
2: c'est quoi l'humanité, Raph? Ouais. C'est ça la question.
3: C'est fou.
0: Bah, on va lire ça, Vincent. Enfin, moi, il faut que je lise
3: allez-y,
0: cet été.
3: Hein, plongez.
0: Clairement. Avant de passer à la suite des chroniques, on souhaite la bienvenue à Solange.
5: Hello.
0: Bonjour Solange.
5: Comment ça va? Eh bien, écoutez, ça va bien.
0: Personne ne t'a entendu arriver. Là, ils doivent se dire, mais quoi? Elle est là,
2: c'est
0: en fait.
2: C'est claqué.
0: Claque-moi, excusez-moi.
5: J'ai chaud.
0: T'as un peu couru, voilà, pour
5: voilà,
0: dire. Mais
5: ça,
0: tout va bien.
5: C'était les Hunger Games.
0: Je vous ai dit qu'on allait commencer un job avec Solange. Bon, bah voilà, on fait ce qu'on peut, quoi, avec ce qu'on a.
5: J'ai fini il y a une demi-heure.
0: Tout va très bien.
5: Oui.
0: Avant de continuer les chroniques, Solange, tu vas avoir comme Raph le même traitement. Tu vas faire un petit point pâle.
5: Elle avait si peur. La peur dans son regard.
0: Tu peux nous dire où on est à Paldi?
5: Eh bien, depuis ma dernière participation, qui remonte quand même à un petit moment maintenant, j'ai lu 3 livres.
0: Bien.
5: Mais j'ai pas atteint mon...
0: Ah, t'inquiète, Raph, non plus.
5: Oui, mais bon...
1: Alors que moi, il y a des livres pour enfants. Toi, c'est pas le cas.
2: Il va nous la sortir à toutes les sauces.
5: Alors, je vais rien dire. Sur les 3, il y en avait 2.
1: Ah, mais en fait, c'est un twist qu'on a sur toute cette émission.
5: J'ai pas avancé dans mes lectures ces derniers temps.
1: Tu fais ce que tu veux.
5: Putain, par exemple.
2: Ceci est un livre. Je rappelle TW.
0: Qu'elle n'a toujours pas fini. Vous le savez, c'est là depuis longtemps, cette histoire. C'est ton prioré de l'Angers à toi, en fait. On pense à Gaëlle qui avait eu du mal avec le prioré de l'Angers.
5: Oui, oui. Mais après, Mina, je pense que je vais quand même le terminer à un moment donné.
0: Ah, j'espère! On va savoir à la fin, nous. Tu nous as tiré depuis des mois et des mois, là.
5: Eh oui, c'est vrai.
2: Mais en fait, on a cru que c'était le titre par rapport à la nature de ce qui était raconté, mais non. C'est parce qu'à chaque fois que tu parles dessus, tu es...
0: Oh putain, j'ai pas fini, putain.
1: Après, plus le titre est joli, plus ça donne peut-être envie de retomber dedans, là, ce titre-là, peut-être...
5: C'est joli comme mot, putain, non?
2: Oui, c'est très joli.
1: Je sais pas, moi,
2: on adore. Ouais. On en met à toutes les sauces.
0: Et du coup, si je te demande qu'est-ce que tu lis en ce moment, c'est putain.
2: Oh putain.
0: Pas vraiment, elle lit pas, tu lis pas en fait.
5: Alors, en ce moment, non, je lis pas. Ouais, c'est ça.
2: Elle court après,
5: elle
2: le tram peu cher, regarde là, elle est toute fatiguée.
0: Elle lit des commandes et des notices de médicaments. Et
5: voilà, c'est ça, effectivement. Je lis des mails qui nous disent les commandes, elles en sont où? À chaque fois, t'as envie de répondre, tu dis.
0: Non, oui, dans ton cul.
2: Ouais, ouais, c'est vrai. On y a tous pensé.
0: Voilà, voilà.
5: Voilà. Oui, c'est
0: mais
5: ça.
0: C'est pas grave, Solange. Ça, ça va bien se passer.
5: Merci.
0: Dans tes, pendant tes congés, tu liras un petit peu.
5: Quel congé sera...
0: Les prochains, ceux que tu prendras un jour.
5: Ah, oui, voilà.
0: Parce que tu seras obligé. Et toi, Raph, tu disais quoi en fait en ce moment? Je t'ai pas demandé.
1: En ce moment, bah,
0: je l'ai réveillé de la sieste. Il a fait une tête.
2: Oh putain, c'est à ma doigt. Qu'est-ce qu'elle dit?
1: C'est Goldo Plata. Attends, c'est ça
0: Gogo
1: le titre.
0: Gogo
1: Plata. Et aussi, je lis un livre sur les films des années 80 par l'équipe de Allociné, notamment l'un des Michel et Michel.
0: Mmh.
1: Que j'ai rencontré Henri, qui est très sympa d'ailleurs, et qui s'appelle pas du tout Michel. Donc
0: mais
1: ça,
0: oui,
1: c'est encore très
0: s'appelle Michel, de fait.
1: Honteux.
0: Bah, ouais. Dis son vrai nom quand même.
1: Effectivement, je l'ai. Non, mais je. Non, non, je l'ai
0: oh,
1: plus en tête.
0: J'ai dit qu'avant la pause musicale, on cherchait une info sur la dystopie, je l'ai pas cherché.
2: Bah, non.
0: Bon, écoutez.
2: Un jour peut-être.
0: Je vais chercher et puis je vous dirai. Voilà. Bon. Pendant que je cherche, Raph, tu vas nous faire ta petite chronique, ok?
1: Ah, bah, sachant
0: on va passer à ta chronique. Toi, tu vas nous parler d'un roman revisité, celui de Cormac McCarthy.
1: C'est ça, et finalement, je n'ai pas de texte, je n'ai pas de support pour finalement faire cette chronique.
0: Il est
1: et
0: venu en touriste.
1: Pour une très belle raison, c'est que finalement, c'est une histoire qui n'en a pas vraiment. Donc je vais parler de La Route, qui est une adaptation de Cormac McCarthy, il me semble que je...
0: Je viens de le dire, donc c'est ça, oui.
1: Oui, voilà, c'est comme ça que ça se dit, je ne voulais pas faire d'erreur. Et donc, Manu Larcenet, on a fait une adaptation, oh là là. Donc, le roman d'origine date de 2006, prix Pulitzer de 2007, attention. Et c'est un film, c'est une transition. C'est un livre qui a été adapté 3 ans plus tard dans un film avec Viggo Mortensen et... On a découlé une esthétique qui est vraiment restée, je trouve, dans les années 2000-2010. On a The Last of Us aussi qui a repris un peu cet univers-là, donc avec ce lien dans un monde totalement, j'allais dire, perdu, mais en même temps, c'est un peu... je pense qu'on a tout un champ lexical qui peut venir avec ce roman parce que en fait c'est un roman qui ne prend pas qui ne va pas expliquer les raisons du contexte. Donc on a un père et un fils qui sont dans une Amérique totalement dévastée et totalement grise. Ça, c'est un mot très, très important et dont Manu Larcenet en a fait un peu le modèle pour son adaptation. C'est qu'il a utilisé 14 niveaux de gris pour ce livre. Et en fait, on va avoir donc cette course vers la couleur, limite. C'est un peu ce qu'on va avoir un peu en tant que lecteur parce qu'on est avec ces deux personnages qui sont dans une Amérique qui n'existe plus. On est dans des cendres, on va avoir tout ce contexte-là de traces un peu comme des personnages qui marchent dans la neige avec quelque chose qui s'efface. Et c'est-à-dire qu'il n'y a pas de couleurs, il n'y a même pas d'animaux, alors que c'est quelque chose qui est assez présent normalement dans tout ce qui est dystopie et même post-apo, il va y avoir la nature qui prend le dessus. Là, c'est vraiment le film aussi parle de ça, mais c'est vraiment l'adaptation la plus sombre qui puisse exister parce que finalement il va mettre des images sur quelque chose qui est horrible dans le récit parce qu'au final dans le récit de Cormac McCarthy il n'y a jamais d'explication sur mais pourquoi la situation est comme ça et en fait il va s'accrocher Manu Larcenet à juste quelques citations des fois de ces cendres en fait qui sont présentes, qui sont citées comme ça et on va essayer de comprendre et on va avoir quand même la croyance qu'un volcan est rentré en éruption et que toutes ces cendres se sont effondrées sur l'humanité. Et finalement, du coup, il n'y a plus d'arbres, il n'y a plus d'humains, parce qu'au final, à part ce duo-là, donc père-fils, qui se balade dans une Amérique qui n'existe plus. Et d'ailleurs, c'est assez drôle parce qu'on a tout ce discours sur l'Amérique consumériste, parce que dans l'histoire, donc, ils vont se balader avec un caddie. En fait, toutes leurs affaires, toutes leurs maisons, finalement, c'est un caddie. Et ils vont aller de maison en maison. Alors, si on peut appeler ça des maisons, parce que finalement, ça va être plutôt des endroits où ils vont se dire « Ah, ici, je vais trouver de la bouffe. » Et finalement, il y aura beaucoup de cadavres, pas de bouffe. Mmh. Et d'ailleurs, c'est tout le sujet, en fait. C'est-à-dire qu'on va avoir ces deux personnages-là qui cherchent à manger et à vivre. Et au final, ils vont être poursuivis un peu indirectement, parce que c'est un peu des fantômes, un peu ces humains, mais par des gens qui mangent d'autres humains. Et c'est les seules personnes qui existent avec eux. Et donc c'est un livre qui est terrifiant, c'est une BD qui est terrifiante, parce que je crois que c'est le truc le plus sombre que j'ai lu, qui n'est pas adapté d'un fait réel. C'est-à-dire qu'il n'y a aucun espoir dans ce livre. C'est-à-dire qu'on va avoir deux personnages qui vont aller en direction de la mer, c'est un peu une des missions qu'ils ont, avec toutes les difficultés qu'ils ont et vraiment tous les chocs. Et d'ailleurs, c'est le texte, je crois, qui est en quatrième de couverture. C'est « Réfléchis à ce que tu mets dans ta tête parce que ça y restera pour toujours ». Et en fait, on a un père qui va essayer de cacher, un peu comme dans « La vie est belle » avec Benigni, c'est ça ? Qui va essayer de cacher l'horreur, mais en fait, là, c'est tellement débordant qu'on peut rien cacher. Parce que voilà, si on cache tout, finalement, on le rend aveugle, cet enfant. Donc au final, c'est ça, c'est que c'est vraiment terrifiant. Et voilà, quand ils vont arriver, je vais pas en dire plus, mais quand ils vont arriver à destination, en fait, on va se rendre compte que finalement, l'espoir n'existe pas vraiment, en fait. Et tout le livre, on va être un peu en suspense de « est-ce qu'il y a un petit espoir ?» et tout ça. Et pas vraiment. Et moi, ce que je trouve magnifique dans cette adaptation, c'est que on parle souvent du calme avant la tempête. Là, je trouve que c'est vraiment le silence après l'apocalypse, le néant après l'apocalypse. C'est-à-dire qu'on va avoir tout ce silence, et c'est vraiment quelque chose... Le livre est la première personne, et c'est-à-dire qu'on n'a pas les... On n'a pas, là je parle du livre de Cormac McCarthy, on n'a pas les pensées des personnages, on n'a pas, comment dire, beaucoup de textes, parce que les personnages ne parlent pas, et au final on va comprendre tout silence dans cette BD, c'est-à-dire qu'on va avoir plein de planches sans texte, rien du tout, et on va avoir aussi des problèmes d'échelle, c'est-à-dire que les États-Unis c'est immense, et ben on va avoir ces personnages tout petits dans un monde si grand, et ce bouillonnement interne, c'est-à-dire qu'eux ils sont choqués, ils sont vraiment quelque chose de, voilà, du post-traumatique, et en fait finalement autour d'eux c'est le silence, il n'y a pas d'oiseaux. Il y a un peu de vent, mais c'est tout, quoi. Il y a rien d'autre. Et voilà, c'est un livre qui est terrifiant, mais en même temps, je me dis, quand on le finit, on se dit, ah, mais la vie est belle quand même.
5: Ah, c'est pas si mal, aujourd'hui.
1: Donc en fait, vraiment, ça m'a aspiré. Alors, voilà, t'es aspiré par le néant quand tu lis ça. Hein. Vraiment, c'est très, très compliqué. Hein. Mais je trouve que c'est renversant.
0: Merci beaucoup, Raph. C'est vrai que moi, j'ai vu le film, mais j'étais très jeune. Enfin, je l'ai vu l'année où il est sorti, je crois. Ça m'a traumatisé. Mais je me souvenais plus du contexte de le volcan et tout ça.
1: Il y en a pas. En fait, c'est ce qu'on peut croire.
0: D'accord, ok. Voilà. Moi, je me souvenais surtout des cannibales.
1: Ouais.
0: Oh, les plans dans le film, ils sont horribles. Des deux personnages, effectivement, du caddie. Et au début, il y a une scène qui m'a marqué, mais je pense à vie. S'il croise un homme qui n'a pas mangé depuis des lustres et des lustres, il lui donne une canne, j'ai pas le mot français, une boîte de conserve de pêche au sirop, et il les mange très vite, et il a tellement pas mangé depuis des lustres qu'il revomit tout. Il ne peut plus ingurgiter quelque chose parce que tout est atrophié, quoi. Horrible.
2: Wow. Tout à fait, mais c'est la réalité, ça.
0: Et oui. Et
2: quand tu n'as pas mangé depuis longtemps, il faut,
0: ouais,
2: faut y aller.
0: Il faut y aller très doucement, ouais. Et ça, j'ai traumatisé par ce film. Mais ça me donne envie quand même de lire la BD parce que déjà, le dessin a l'air magnifique. Et peut-être que je comprendrais plus de choses aujourd'hui.
2: Larsenet, c'est quand même un...
0: J'ai
2: la main levée au-dessus de ma tête.
1: Justement, Manu Larsenet, qui est neuroatypique, il en parle souvent et qui est dépressif, vraiment chronique. Lui, ce qu'il disait, c'est qu'il a une façon de voir la noirceur assez différente. C'est-à-dire que pour lui, la noirceur, c'est un sentiment qui est très, qui peut être très différent selon le contexte et tout ça. Et c'est-à-dire que lui baignait là-dedans, comme dans Blast, quand il a écrit les Blasts, qui sont très très noirs aussi. Finalement, il se sent plutôt à l'aise là-dedans. Et c'est fou parce que nous, on se prend ça en pleine gueule quand on n'a pas, on va dire, son contexte à lui. Et lui, il est plutôt à l'aise pour parler de ça. Et c'est très compliqué, je pense. De découvrir son travail, on va dire, pour ça, je trouve qu'il faut vraiment être préparé.
2: Si tu n'es pas dépressif chronique, fais gaffe quand même.
0: Si tu n'es pas habitué à ce genre de décès, fais attention. Est-ce que quelqu'un a lu le livre autour de la table ou vu le film?
2: Alors, j'ai commencé à le lire, mais je l'avais pris à la bibliothèque, je l'ai rendu parce que je le trouvais très dur.
0: Ah oui,
2: j'avais l'impression d'avoir été beaucoup plus jeune à la lecture du livre qu'à la sortie du film, et en fait, il a dû s'écouler. Genre, je ne l'ai pas vu au ciné, le film. Je l'ai vu après, quand il a été rediffusé. Donc, il a peut-être dû s'écouler 4 ans entre les deux, tu vois. Et donc, je ne dirais pas l'âge que j'avais, on va dire, j'étais très, très jeune. Mais en vrai, pas tant que ça. Et donc, j'avais l'impression que le livre était encore plus choquant que le film. Et peut-être cette espèce d'aspect que tu penses savoir quelle est la cause du truc, c'est juste que c'est décrit comme un hiver nucléaire, mais scientifiquement. C'est-à-dire, ça peut être donné par un super volcan qui s'est réveillé à Yellowstone, ça peut être une bombe atomique, on ne sait pas, effectivement. Ouais. Et alors, il me semble par contre que dans le film, si mes souvenirs sont bons, le père a un cancer généralisé, son fils le sait, il l'a prévenu parce qu'il y aurait effectivement cet espoir... en arrivant à la mer. Et dans le film, on a des images, a priori c'est premier degré, où le gamin finit seul la route. Il est presque à la fin, vraiment, il lui reste genre 2 km quand son père meurt. Donc il pose son père, enfin son père est posé contre un arbre, je sais plus s'il le couvre ou quoi, et il finit seul. Il peut pas prendre le caddie, il prend juste un sac. Et il trouve des gens à la mer. Mais est-ce que c'est dans sa tête? Est-ce que voilà, ça a l'air d'être premier degré dans le film. Donc a priori, ils ont voulu que le film finisse bien.
1: Ouais, le film a une fin un peu différente. En tout cas, l'émotion est un peu différente.
2: Je ne saurais jamais si c'est la vraie fin du livre. Je l'ai rendu à la bibliothèque sans le film.
5: Tu sais, il a des billets à Montpellier. Tu peux
2: non mais oui, mais je sais pas si pourtant moi j'aime bien la dépression pas, tout ça mais la route je sais pas, c'est extrêmement réaliste
5: la dernière page.
0: Ouais. C'est très dur. Oui, mais c'est vrai. Quelques infos sur la BD donc de Manu Larsonnet, parue en 2024 aux éditions d'Argo. Elle fait 160 pages, donc voilà, si vous voulez découvrir l'histoire via la BD, foncez. Solange, je reviens vers toi.
6: Oui, je suis là.
0: Maintenant que tu as pu reprendre tes esprits, eh bien, nous allons passer à ta chronique, si tu le veux bien.
6: Oui, je veux bien.
0: Je vous en prie, madame.
6: Très bien.
2: Alors, moi, j'ai écrit, avancez vers votre chronique et dites « je le veux
6: ». Alors, chers amis qui nous entendez, chères toutes et tous qui nous écoutez, aujourd'hui, je serai bien moins drôle qu'à l'accoutumée. Le thème du jour me semblait s'inscrire dans une actualité tendue pour toute minorité qui se classe dans le genre dit du sexe faible et qui, plus est, ayant un statut de mineur. Dans la réalité, comme dans la dystopie, force est de constater que la femme a un statut de choix. Meilleur exemple connu de toutes et tous à vous donner, la servante écarlate de Margaret Atwood. Les rapports de pouvoir sont chez la papesse du genre plus anciens encore que les mises en garde classiques contre des dictatures, la surveillance et autres dérives technologiques. Elle aborde celui qui s'exerce entre les hommes et les femmes. Pourtant, l'autrice canadienne n'est pas la première à avoir évoqué ce sujet. Il faut remonter en 1937 pour trouver l'une des premières dystopies féministes. Et comme il s'agit d'un roman écrit par une femme, combien y avait-il de chances pour qu'il soit quasiment oublié du monde littéraire aujourd'hui ? Je suis nulle en statistiques, je vous laisse faire les calculs. Pendant ce temps, moi je vous parle de Svastika Night, de la Britannique Katharine Burtkin. Je rappelle donc que c'est un roman écrit en 1937, entre la Première et la Seconde Guerre mondiale. L'intrigue prend place 700 ans après la victoire nazie. Les Allemands et les Japonais se partagent le monde en se regardant en chien de faïence. Hitler a été élevé au rang de dieu. Plus personne ne se souvient de l'avant Seconde Guerre mondiale. Et dans tout ça, les femmes ont été réduites au rang d'animal reproductrices, conservées dans des camps. Ainsi donc, personne n'a le souvenir de société où les femmes ont pu être considérées comme égales des hommes. Bonne ambiance, hein, n'est-ce pas ?
0: Super,
2: hein. Très bonne ambiance.
6: Et le pire, c'est que l'autrice a été exceptionnellement visionnaire quant à la nouvelle guerre mondiale approchant, puisqu'elle met en place des systèmes de camps, de rafles, ça vous rappelle rien. Et 80 ans plus tard, ce sont deux nouvelles romancières qui vont chacune à leur tour aborder cette même question du pouvoir entre les sexes, mais en empruntant des chemins suffisamment opposés pour qu'on puisse les lire en miroir. Ce que je trouve particulièrement intéressant et qui font là encore écho à Margaret Atwood et Katharine Burtkin. Ce sont deux autrices dont j'ai déjà parlé, mais pas sous le prisme de la dystopie. Donc dans Vox de Christina Dalcher, qu'on connaît bien. Mais celle-ci met en scène une politique américaine contemporaine qui n'est pas sans rappeler la présidence de ce cher connard à cravate rouge. Croyez-moi qu'on fait naturellement des croisements entre la fiction et la réalité à la lecture. Les femmes, les adolescentes, les fillettes, toutes sans exception, sont muselées, soumises à une règle terrifiante. Elles n'ont pas le droit de dire plus de 100 mots par jour. Pour cela, un bracelet électronique qu'elles portent au poignet leur sert de compteur. Tu dépasses les 100 mots, une petite décharge électrique au 101e. Et ainsi de suite à chaque mot qui dépasse. Et en plus de la parole, on leur coupe toute profession, toute étude. Leur silence est une arme politique. Une question se pose donc, que devient la société lorsque l'on retire aux femmes leur voix ? Passons enfin au roman de Naomi Alderman, Le Pouvoir, qui prend le problème dans l'autre sens. Que se passerait-il si les femmes prenaient le pouvoir ? Honnêtement, je me revois jubilée à la lecture de ce roman, puis les pages se tournant, la jubilation s'est transformée en malaise. Du jour au lendemain, les adolescentes puis les femmes développent un nouvel organe qui produit des décharges électriques capables de blesser, voire de tuer. Le rapport de force s'inverse extrêmement vite, les femmes deviennent physiquement dominantes et prennent le contrôle d'absolument tout. L'équilibre des deux romans est ainsi posé, la confiscation du pouvoir dans Vox, son revirement dans Le Pouvoir. Dans ces expériences de pensée opposées, le lecteur peut trouver une trame identique. Au-delà d'une guerre des sexes, ce sont surtout les systèmes de domination qui sont dénoncés dans ces romans. Contre nature, ils reposent sur des rapports de force qui peuvent basculer. C'est un constat fait par Catherine Birdkin dans Svastika Nights et qui doit nous rappeler un autre constat fait cette fois par Simone de Beauvoir. Rien n'est jamais définitivement acquis. Il suffira d'une crise politique, économique ou religieuse pour que les droits des femmes soient remis en question. Votre vie durant, vous devrez rester vigilante.
0: Effectivement, c'était pas très drôle, mais c'était important, Solange. Bravo, merci beaucoup.
7: Très bien.
2: Belle conclusion de l'année.
0: Allez
2: Et bon été surtout.
8: On est une émission de féminazion, on n'est pas une émission de féminazi, t'as vu.
0: Alors moi, je pensais que c'était que sur la Servante écarlate, parce que j'ai pas lu la chronique, évidemment, j'ai lu la première phrase pour me dire de quoi elle parle. Bon, donc j'ai que les infos de la Servante écarlate, mais il n'y a.
6: De toute façon, je crois que c'est Fanny qui devait en parler aussi, non?
8: Non, finalement, je l'ai pas citée.
6: Ah,
8: donc, tant mieux.
0: Bon, la Servante écarlate, si vous voulez.
8: On est encore une fois très complémentaires.
0: Tout à fait. Margaret Atwood, 85, 87 en France, éditeur Robert Laffont, 362 pages. Et les autres livres, ben, vous irez chercher puisque je n'ai pas fait le boulot en entier.
6: Alors, il faut savoir aussi que Svastika Nights, à l'époque où Catherine Birdkin l'a publié sous un nom d'homme.
0: Bah, bien sûr.
6: Je crois que c'était Murray Constantine.
0: Voilà, donc, si
6: et
0: vous
6: c'est
0: cherchez...
6: vraiment que très récemment. Une personne dont j'ai oublié le nom quand elle faisait des recherches s'est rendu compte que Murray Constantine et Catherine Birdkin étaient une seule et même personne.
0: C'est hyper intéressant. Oh, wow. En tout cas, ça donne.
9: C'est l'air de son vivant parce qu'elle est décédée, j'imagine, avant que ce soit public, ça.
6: Catherine Birdkin.
9: Ouais.
6: Oui, elle est décédée en 1963.
9: Donc de son vivant, personne n'a su.
6: Personne n'a su de son vivant.
0: C'est fou. Hein.
9: C'est fou.
0: Bah merci beaucoup, ça donne de quoi lire.
6: Ah bah là oui, il y a de quoi lire. Hein.
0: Petit point info, avant qu'on passe à ma chronique. Les deux Michel et Michel se prénomment Johan Sardé et Vincent
9: Sardé.
0: Garnier.
9: Voilà.
0: Et pour la question qu'on se posait en début d'émission, à savoir, est-ce que la dystopie est forcément un genre de la science-fiction? Je vous répondrai grâce à Wikipédia que c'est souvent lié à la science-fiction, mais pas systématiquement, parce que ça relève avant tout de l'anticipation. L'impact que ces romans ont sur la science-fiction a souvent amené à qualifier de dystopie tout en anticipation sociale décriant un avenir sombre. Voilà.
9: Mais est-ce que du coup le post-apo, parce que c'est clairement la route,
6: j'allais poser
9: c'est
6: la
9: vraiment
6: question.
9: ça, c'est pas de la dystopie. C'est plus un hors-champ de la suite logique de ce
0: après, je pense que les genres s'entremêlent très facilement dans ce type d'univers de toute façon, donc...
8: Ah bah oui, si, voilà. Parce que c'est l'apocalypse qui peut donner lieu à
0: Autre forme. Vois, bah ouais. Si, parce que dans la route, il y a quand même une nouvelle forme de société dans le sens où les humains mangent les autres humains.
9: Oui, c'est une société qui n'est pas
0: en fait,
9: tacite.
0: C'est une nouvelle société qui se crée par rapport à ça, quoi. Oui, voilà. Eh bien, nous allons terminer avec ma chronique. Moi, j'ai décidé de vous parler de l'auteur Hugo Bienvenu et de sa BD Préférence Système qui est parue en 2020. Si je ne m'abuse, oui, c'est ça, 2020. Alors, si vous avez vu dernièrement les actualités cinématographiques et que vous avez vu le film Arco, vous savez donc qui est Hugo Bienvenu et ce qu'il fait et son style. Hugo Bienvenu, c'est un auteur de... Alors, c'est un auteur de BD, mais c'est un peu réducteur de dire ça de lui, puisqu'il est vraiment multicasquette. Il écrit également des livres, il a fait des collaborations avec des marques de luxe pour avec ses dessins. Il réalise des films, il fait des storyboards, il fait beaucoup de choses. Des clips, absolument, notamment de Jabberwocky, clips assez incroyables. Et il est musicien également sur son temps libre, hein, parce que c'est quelqu'un qui a beaucoup de temps libre, hein, vous imaginez bien. Et moi, je l'avais rencontré, notamment avec Gaël, au festival de BD de Colomiers, plusieurs années. Il avait fait une rencontre, et c'est là que j'avais découvert son travail, que je trouvais assez incroyable et notable. Et de là, j'ai offert cette BD à Raph, qui ne l'a jamais lue, mais moi, je l'ai lue, du coup.
9: C'est celle-là que tu m'as offert, parce que j'en ai lu d'autres de Hugo Bienvenu, c'est pour ça.
0: Je sais, je t'en ai offert plusieurs, mais dont celle-là. Bon,
9: c'est celle-là. Attends, pardon. Celle-là est dédicacée.
0: Non, elle n'est pas dédicacée.
9: Ah,
0: je vais après.
9: Oui, voilà.
0: Donc, elle s'appelle Préférence Système. Si vous avez vu Arco, vous connaissez un petit peu le robot de Arco, Mickey, qui s'occupe des enfants. Eh bien, ce personnage, c'est un personnage assez récurrent chez Hugo Bienvenu. Et il apparaît également, enfin, même avant Arco, dans Préférence Système. Je vais vous lire un petit peu le résumé, si vous le voulez bien.
10: Nous le voulons.
0: Nous le voulons.
8: Nous sommes consentants.
0: En 2120, Le data est devenu si volumineux qu'il faut commencer à effacer des données. Toute archive frappée d'un visa d'élimination par le corps des prophètes chargé d'opérer les choix cruciaux doit être supprimée. Yves, archiviste humaniste du bureau des essentiels, ne peut s'y résoudre. Pour les sauver de l'oubli, il sauvegarde clandestinement certaines données, plus poétiques que politiques, et les rapporte chez lui pour les stocker dans la mémoire de Mickey, son robot domestique. Une infraction grave à l'éthique de sa profession. Les progrès de l'intelligence artificielle ayant par ailleurs permis de confier la charge de la gestation pour autrui aux machines, Mickey, bot hermaphrodite, porte l'enfant d'Yves et Julia, son épouse. Cependant, au bureau des essentiels, des fuites ont été décelées et une vaste enquête est lancée parmi le personnel. Yves se sent soupçonné, il décide de s'enfuir avec Julia, Mickey et l'enfant à naître pour rejoindre une bastide oubliée de tous sur, un Kos désert. Et je ne vous dévoilerai pas la suite, évidemment. On retrouve dans cette BD tout ce qui fait, le sel du travail d'Hugo Bienvenue, à savoir la science-fiction, les dessins absolument magnifiques, puisque c'est un dessinateur vraiment, pour moi, de génie, et cette ambiance très... en fait, c'est une science-fiction, mais on dirait qui est placée dans les années 80, tellement son coup de crayon est très relié à ce qu'on pouvait faire dans ces années-là. C'est très détaillé, les couleurs sont très pop... Et les personnages également. Ça fait un peu penser à Raph, si... Enfin, peut-être que tu appuieras là-dessus, à Metal Hurlant. Il a dessiné pour Metal Hurlant également. Et c'est hyper intéressant parce qu'en fait, ça se passe en 2120, mais c'est déjà des questionnements qu'on a aujourd'hui, à savoir, en fait, on crée de plus en plus d'outils numériques, une intelligence artificielle. On a des serveurs monumentaux qui sont stockés dans des déserts qu'il faut refroidir toute la sainte journée. Qu'est-ce qui va se passer quand on aura trop de données et qu'il va falloir faire en sorte que ça n'explose pas, que en fait, le stockage n'est pas infini et c'est en train de polluer un maximum la planète? Et ben, en fait, il va peut-être se passer ça. Le jour où il faudra, et il va falloir supprimer beaucoup de choses. Finalement, l'intelligence artificielle qui était... extrêmement intelligente va devenir beaucoup moins intelligente puisqu'elle perdra des connaissances. Et là, Hugo Bienvenue imagine donc ce bureau où il faut choisir ce qu'on garde, ce qu'on garde pas. C'est un espèce de conglomérat bizarre, mystérieux qui décide ce qui doit être gardé, ce qui doit pas l'être. Beaucoup d'œuvres poétiques, culturelles, artistiques sont supprimées définitivement et personne ne les verra plus jamais. Et ce personnage, Yves, qui veut clandestinement garder les données, ça fait un peu penser à Fahrenheit 451 où le personnage également garde des livres qui normalement sont détruits. C'est vraiment les thèmes de dystopie que j'adore, c'est quand ça concerne l'art, la culture qui disparaît des sociétés, parce qu'évidemment si on veut abrutir les gens, manipuler les gens, et ben on fait disparaître la culture en premier et l'art, et tout le monde a la même vision après, quoi. Et donc c'est de ça que la BD parle, et en parallèle ça parle également des nouvelles technologies, enfin en tout cas lui il imagine une nouvelle technologie pour la GPA et ce que ça implique et à quel point la technologie est avancée, un robot, ça fait penser du coup à Carbon et Silicium, le robot qui devient plus humain que les humains. Les humains qui, eux, perdent toute humanité, toute foi en ce que représentait l'humanité. Et tous ces questionnements-là, il les aborde avec fragilité et génie en même temps. C'est très poétique comme histoire, c'est très simple. C'est pas une dystopie qui part dans tous les sens, il y a une idée, mais elle est si bien développée qu'à la fin, on se dit « Ah ouais !» Ah ouais, tout ça quand même. Et moi, c'est vraiment le genre d'œuvre qui me touche. Et je vais faire comme Raph, je vais lire la phrase qu'il y a écrite à la quatrième de couverture, puisqu'il y a également une seule phrase. « Chaque homme dans sa vie assiste à la fin d'un monde. » Et là, c'est ce que vivent les personnages, et c'est ce qu'on vivra peut-être nous bientôt également. Et au travers de tout ça, c'est pour dire qu'il faut protéger la culture, il faut protéger les arts, il faut tout faire pour... essayer de ne pas en arriver là. Hugo Bienvenue, c'est ce qu'il nous dit, il ne faut pas en arriver là. Et c'est ce que tous les auteurs et autrices de dystopie, je pense, essayent de nous dire. On en parlait tout à l'heure. Peut-être ça donne des idées, comme tu disais Fanny, à des gens, mais on essaye surtout de prévenir et de guérir avant que ça arrive. Donc si vous voulez découvrir le travail d'Hugo Bienvenue autrement que par ses films et par Arco, eh bien il y a ses BD, notamment Préférence Système, je vais vous donner quelques infos. Édition de Noël Graphique BD. Et elle fait 170 pages, mais elle se lit très vite parce que, comme dans La Route, il y a des planches sans texte avec des dessins très détaillés. Par contre, vous pouvez rester des heures à regarder les dessins. Donc, très vite, peut-être pas si vite finalement, mais c'est assez magnifique, donc vraiment foncez. Je pense que vous avez fait plein de conseils de lecture pour aujourd'hui, mais on est loin d'avoir fini cette émission. Ça, non, certainement pas. C'est parti pour nos recos culture du jour.
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0: On a pas mal parlé de livres, mais on ne vous laisse pas partir à l'aventure sans rien en poche. Non, on vous donne aussi des recos culturels chez Kilira Vera. Du coup, Solange, qu'est-ce que tu recommandes à nos auditeurs et auditrices ?
5: Eh bien, heureusement que j'ai fait mes recherches hier.
0: Tant que c'est avant que tu sois interrogée, c'est bon, hein ?
5: Oui, oui, oui. Eh bien, parce que dernièrement, sur Netflix...
0: Tiens donc !
8: Quel hasard ! Qui aurait pu prédire ?
5: Oui. Mon cher et tendre a regardé une série que moi je regardais vite fait de temps en temps quand je m'asseyais avec lui, qui m'a rappelé Swastika Knight. Alors, ça s'appelle The Man in the High Castle.
0: Bien sûr.
5: Et qui se passe quelques années après la Seconde Guerre mondiale, qui a été gagnée, comme dans Swastika Knight, par les Allemands et les Japonais. Et donc, le parallèle a été tombé parfaitement bien pour moi. Et je me suis dit, eh ben voilà.
0: Voilà Marocco.
5: Exactement. Mais j'en ai une deuxième.
0: Vas-y, dis-moi.
5: L'adaptation en BD de Paul et Gaëtan Bridi, du Orla, de Guy de Maupassant.
0: Tu l'as lu, entre-temps oui. Oh, tu l'as acheté à Comédie du Livre, pour rappel.
5: Il est merveilleux.
8: Ça avait l'air. Franchement, je comprends.
0: Eh bien, très bien. Eh bien, on note ça, puis on te l'empruntera, en fait.
5: Mais oui, carrément, faites bien. D'autant que c'est une... Le Orla s'inscrit dans une collection de bandes dessinées dans laquelle en fait, les frères Bridzi vont adapter des nouvelles et contes particulièrement connus de la littérature française.
0: Et bah, très bien.
5: Particulièrement et moins aussi, parce que lors de ma dédicace, Monsieur Paul Bridzi m'a expliqué que leur prochaine adaptation, ce serait un court texte de...
0: Oui, c'est vrai. Je vois de quoi tu parles, mais j'ai oublié. Oui, de Dumas, c'est ça, oui, complètement. Oui.
5: Ouais, un court texte,
0: un texte que je ne connaissais pas.
5: Qui était effectivement très peu connu du public.
0: Oui, tout à fait.
5: Donc j'ai très hâte de voir ça.
0: Et ben nous aussi. Raph, qu'est ta reco ? Je voyais que tu cherchais là.
9: Ouais.
8: Oh là là.
9: Bah justement.
0: Il y a des difficultés. Tu veux commencer quelqu'un d'autre avant
9: ouais,
0: que...
9: Ouais, ouais.
0: Vincent, quel est ta reco ?
7: Alors moi je vais prendre du temps pour faire mes reco. J'ai deux reco.
0: Vas-y.
7: J'en ai une qui est un humoriste.
0: Ouais.
7: Qui est Elliot Doyle.
0: Oui.
7: Que je suis allé voir à Paris avec Gaëlle qui n'est pas là aujourd'hui malheureusement. Mais alors elle n'est pas décédée, mais...
8: Personne n'a pensé ça enfin.
7: Donc on est allé le voir à Paris. Elliot Doyle, c'est du stand-up qui est pas du stand-up, c'est genre du théâtre sur une scène de stand-up où il fait n'importe quoi, il se passe n'importe quoi, des gens du public doivent aller sur scène, notamment moi, je suis allé sur scène.
0: Et il a lu un texte très très long avec brio a priori.
7: Ouais, voilà. Pas tant avec brio, mais juste, il m'a fait lire, il m'a dit, tiens, tu vas jouer ma maîtresse, en gros. Donc, tu dois aller sur scène et jouer la maîtresse de cet humoriste. Et à un moment, j'ai un espèce de pavé de genre 7 lignes à lire tout seul, moi. Et c'est un texte qui varie entre le français, l'anglais, l'accent du sud, plein de trucs. Et donc c'était un peu déstabilisant, mais je pense qu'ils s'attendaient à ce que je sois un peu plus déstabilisé. Mais oui. C'était quand même compliqué. Mais enfin, bref, il se passe n'importe quoi. Il y a des interactions avec le public, mais rien n'est gênant parce que tout est absurde. Et c'est extrêmement marrant du début à la fin. Voilà. Et Elliot Doyle, je on recommande de fou. Et ma deuxième reco, c'est Game Changer. La nouvelle saison a recommencé. Juste pour ceux qui ne connaissent pas Game Changer, c'est la meilleure émission de tous les temps.
0: Très bien. C'est rien que ça.
7: Voilà. C'est une émission de gens que j'adore, qui est un collectif d'impro, et ils ont monté une plateforme de streaming qui s'appelle Dropout, et donc ils font l'émission Game Changer. Le principe, c'est qu'il y a des invités qui vont jouer à un jeu, mais ils ne savent pas à quel jeu ils vont jouer, ils vont devoir comprendre les règles en jouant. Le jeu, ça peut être tu préfères, ça peut être les amours, ou Koh-Lanta, ou des trucs complètement abusés, et évidemment, plus les saisons avancent, plus ils ont des moyens de faire des trucs de ouf, et c'est toujours trop marrant. Voilà, donc là, la nouvelle saison a commencé, saison... je sais plus comment.
9: Et c'est francophone ou...
7: Non, c'est anglophone, effectivement, tu fais bien de le dire.
0: Eh bah très bien, on note.
11: Raph, t'as une recoupe hein.
1: Oui, je pense que je vais recommander un podcast que j'écoute depuis un moment. C'est Star System de Samia Miskina, qui est un podcast qu'elle anime, j'allais dire qu'elle anime toute seule, non, parce qu'elle a souvent des invités. Ouais. Sur lequel elle revient avec, elle revient avec eux sur des personnalités connues, des histoires un peu, par exemple celle qu'elle avait fait avec Julien Méniel, le frère d'Adrien Méniel, qui a une émission sur la médecine, qui est infirmier. Ils étaient revenus ensemble donc sur le fait que Courtney Love aurait tué aurait tué Kurt Cobain, ce qui est absolument faux. Enfin, on va expliquer pourquoi, mais on va essayer de comprendre un peu le contexte psychologique, on va dire, de eux deux à ce moment-là et tout ça. Et elle revient aussi sur plein d'événements comme ça, de personnalités, mais pas avec un axe un peu voici, quoi. Un peu plus recherché, assez sympa. Et voilà, donc c'est très sympa. Donc ça s'appelle Star System.
11: Très bien, on note tout ça. Fanny, quel est ta reco?
8: Toute petite reco, je pense que j'en avais déjà parlé dans la saison, mais donc là officiellement je la recommande. Alors il me semble bien que c'est Netflix hein, à vérifier, mais en tout cas regardez sur quelle plateforme c'est disponible. Netflix, si je ne me trompe pas, a repris, a racheté la série manga Ranma 1/2, qui est un truc des années 80. Moi je l'ai vu quand j'étais petite. Et ça a été très mal diffusé par TF1, c'est comme d'habitude, hein, voilà, merci TF1. Donc on comprenait pas grand chose à part que c'est, en gros il y a un garçon, tu lui jettes de l'eau à la tronche, il se transforme en fille, quoi. Bon, voilà, ça, plot paraît très nul. Ça ne l'est pas du tout. En fait, c'est une série queer qui aborde plein de sujets sur la condition des meufs au Japon, le rapport avec les mecs, toutes les queeritudes, voilà. Et c'est vachement bien, et il y a de la baston, et il y a de l'humour, et en fait c'est assez court finalement, parce qu'il n'y a que 2 ou 4 saisons, je ne sais plus, mais très courtes, avec des épisodes très courts. Et voilà, il faut foncer, aller voir ça dans l'ordre, c'est Sublime.
11: Eh bah, très bien, on note également, là vous avez plein de choses là, attention, prenez bien des notes. Pour ma part, je vais vous conseiller d'assister à des concerts du Festival des Arènes de Nîmes, puisqu'hier nous étions à Nîmes pour le concert de Benjamin Biolay et Feu Chatterton, et c'était très chouette. Et moi, je n'avais jamais fait les arènes de Nîmes.
1: Et nous sommes une armée.
11: Nous étions une armée. Oh, un peu de respect, s'il te plaît. C'était la première partie. Ouais. Et c'était un super concert. Par contre, les arènes prévoyaient du temps, puisque ça prend du temps. Bah, il y a 3 artistes à chaque fois.
1: Ouais, c'est vrai que le concert principal a commencé à 22h, je crois.
11: 22h40.
1: Ouais, 22h40, ouais.
11: Pour vous dire, on est rentré, je me suis couché à 2h30 du mat et je me suis levé à 6h pour le travail. Bon,
5: ouais, c'est ce que j'allais dire, il devait être fraîche ce matin.
11: Oh, j'ai assumé, on va dire. Ouais, on fait ce qu'on peut, quoi. Mais le festival est très très chouette, il y a une grosse progrès, c'est jusqu'au 11 juillet, donc n'hésitez pas à aller voir des concerts aux arènes. Et puis en plus, c'est un superbe lieu.
5: Vous n'avez pas eu trop chaud?
11: Non, c'était parfait à température.
5: Ah ouais,
11: ouais, nickel.
1: Et petite astuce aussi, c'est pas une astuce parce que moi, j'avais vraiment le vertige, mais en gros, on devait aller au dernier étage. Et du coup, on explique que c'est trop haut pour moi. Ils m'ont dit le 7e. Il y a le 7e. Et en fait,
11: La porte 7.
1: Une porte 7 fait pour les gens
11: qui ont des petits soucis de vertige.
1: Qui ont des soucis de vertige ou
11: autres, d'ailleurs.
1: Ou autre.
7: Voilà. Tu viens de balancer le.
11: Pardon. On a été replacé.
1: Non, mais en vrai, il faut le dire.
11: Ils ont été très compréhensifs et ils sont très très chouettes.
5: Tu dois avoir l'habitude.
11: Ouais. En même temps, c'est très très haut.
1: C'est vachement
8: haut. J'avais vu des images d'une de mes connaissances qui a eu la chance d'avoir Offspring il y a 2 ans.
5: Waouh.
8: Mais il était quand même très en haut, et dans ses stories, même tu vois la story quand il tourne le téléphone, tu
11: c'est assez haut, ouais, complètement. Donc n'hésitez pas, ils sont très gentils aux arènes de Nîmes.
7: Mais c'est magnifique, par contre.
11: C'est magnifique. Incroyable. Merci à vous pour ces belles recommandations. Là, vous avez tout ce qu'il faut pour vous divertir jusqu'à la rentrée.

0: Surveillez bien Instagram parce que vous pouvez en proposer aussi. C'est Solange qui se charge de clore ce chapitre pour cette saison 3. Je rappelle les mots contraintes qu'il y avait. Gen Z, romance, pomme de terre, remplaçant, coiffeur, épreuve, coquillage et valétudinaire proposé par l'auteur Cédric Busque que nous avons reçu en interview. C'est parti Solange, nous t'écoutons.
1: Alors je prends une grande inspiration parce que...
0: Préparez-vous, mettez un plaid, chocolat chaud, devant le feu, tout ce que vous voulez, ça va être un peu long. Allez.
1: Je me suis collé une pression devant ce truc en plus. Vous vous rappelez la fin du dernier épisode?
2: Ah, j'avais laissé un petit youpi, petit cliffhanger.
1: Il y a eu un petit bisou.
0: Tout petit.
3: Mais non.
0: Tout petit.
1: Pendant quelques secondes, aucun de nous ne bougea. Des confettis colorés continuaient de volter autour de nous.

0: Bienvenue dans ce Starting Block. Aujourd'hui, on vous emmène à Grenoble, et plus précisément au Ciel, lieu incontournable d'artistes émergents. Et aujourd'hui, nous sommes avec l'un d'eux, l'artiste grenoblois Zero Crossing Point, sound designer de profession. Il navigue entre club, métal, recherche sonore, et il produit de la musique à partir de field recording, des sons qui l'entourent. Starting Block. Alors dis-nous, comment t'as commencé la musique et est-ce que tu peux nous expliquer ton projet ?
1: Moi j'ai commencé la musique, je crois que ça date à peu près la fin du collège. Il y a eu un peu plusieurs révélations simultanées. Il y avait notamment la BO d'Amélie Poulain. J'ai appris à refaire un peu les mélodies avec mon petit piano que j'avais quand j'étais enfant. Plus le crush avec tout ce qui est punk, metal et tout. Ça, c'était lié au fait que j'étais un skater. Donc, Amélie Poulain, c'était plutôt en secret dans la chambre. Et le punk et tout, c'était plutôt dans le baladeur. Et du coup, je me suis mis à la guitare électrique en simultané. Au début, principalement pour reproduire un peu les morceaux que j'aimais bien. Et puis, en fait, assez vite, j'ai découvert le combo guitare plus ordinateur et pédale. Et là, j'ai commencé vraiment à m'amuser parce que du coup, je pouvais jouer des trucs que je pourrais pas jouer normalement. J'enregistrais des mélodies lentement, puis après, je les passais en double de vitesse pour faire comme si je jouais super vite. J'aimais bien les guitares héros aussi.
0: C'est dans la même période que t'as commencé la guitare ?
1: Ouais, c'était après, vraiment à peu près en simultané, quoi.
2: Et du coup, je me pose la question parce que si t'as un peu commencé avec Amélie Poulain, je sais qu'Yann Tiersen, il fait aussi de la musique électro. Est-ce que t'as aussi eu le penchant électro de Yann Tiersen ou c'était vraiment Amélie Poulain ?
1: Non, je crois que j'ai découvert assez tard que Yann Tiersen faisait aussi de la musique électronique.
2: Ouais. Moi aussi, j'ai découvert il y a un mois son concert. Je m'attendais pas du tout, mais c'était... Ouais, ok.
0: Et t'as d'autres inspirations influences dans ta musique ?
1: Ouais, j'en ai pas mal. En fait, j'aime bien un peu tout ce qui est extrême. Mais un peu dans les deux sens du terme, quoi, les musiques extrêmement calmes ou les musiques extrêmement intenses. Enfin, j'aime bien, genre. Prendre exemple sur tout le spectre musical qui peut exister. Sinon, il y a des artistes quand même, où, genre comme par exemple When Those Tricks Point Never, qui est donc un artiste qui à la base faisait juste du synthé un peu ambiante et qui maintenant fait des musiques de films et de séries aussi. Il y a Arca aussi, qui est vraiment une énorme influence pour moi. La musique de jeux vidéo japonais des années 90 et 2000, j'écoute énormément de ça et de musique des films des studios Ghibli ou des trucs comme ça. Et y a un peu aussi tout ce qui est musique électronique du coup de club. Et je pense aussi notamment à un peu la nouvelle vague de techno un peu infusée de petite trance et de drum and bass là qui est arrivée il y a quelques années. Des labels genre par exemple comme Virtual Forest et tous les artistes qui tournent autour de ça.

0: Mais en fait, tu pioches, enfin, t'as un peu pioché partout, quoi. Et c'est, du coup, tu fais de la musique depuis la fin du collège, c'est ça? Et qu'est-ce que ça t'apporte dans la vie?
1: Ça m'apporte. Déjà, ça permet d'exprimer un peu, de faire sortir des trucs que j'aurais du mal à exprimer autrement. Genre, peut-être que dans un monde idéal, je saurais bien super bien dessiner ou super bien écrire. Mais en fait, la musique, je trouve que c'est un bon véhicule pour aller dire des choses qui sont un peu dures à exprimer, des émotions un peu complexes. Donc, ça, déjà, c'est un bon exutoire pour ça. Sinon, c'est un espace aussi où je peux progresser en sound design aussi, parce que ma pratique musicale est vachement liée aussi à mon travail. J'aime bien expérimenter avec des nouvelles techniques. Ça m'apporte des nouveaux trucs en musique. Je découvre des trucs en musique qu'après je peux appliquer en sound design. Il y a un peu un tandem sur ce projet Zero Crossing Point là.
2: Ouais, c'était ça ma prochaine question. C'était est-ce que tu t'es vraiment lancé tout de suite dans la musique en juste musique ou est-ce que vraiment t'as fait autre chose avant de te dire je me lance complètement dans la musique et pas uniquement dans un travail stable, ce qu'on peut appeler travail stable parce que c'est t'as le statut d'artiste une fois que tu te lances dans la musique.
1: J'avoue, non, j'ai quand même un peu tourné en rond jusqu'au moment où je me suis dit bon bah allez go la musique quoi. Enfin, je pense que c'était pas un truc que je voyais vraiment comme un débouché possible jusqu'à un peu tard quand même. Mais j'ai eu notamment la chance de bosser pour Arturia, la marque qui est pas très loin de Grenoble, à Montbonneau. Et ça m'a permis d'allier le côté musique plus job un peu plus normal alimentaire et ça a été ouais un bon switch pour ça et je pense que c'est un peu depuis ça aussi que là je peux faire ça vraiment
2: Ça fait comme un déclic en fait.
1: ouais
2: Un peu.
1: ouais bah de ouais de voir qu'en fait on peut gagner sa vie là-dedans même si c'est pas enfin c'est des niches quoi mais on peut en rentrer quoi au final.

0: Comment je suis arrivé en résident au ciel, je pense que c'est parce que en discutant avec des potes qui étaient dans le dispositif déjà, avec Adrien du collectif Incre, il m'avait montré le local, j'avais dit tiens, waouh, c'est cool. Et vu que je savais que j'allais revenir un peu à Grenoble, je me suis dit bon bah tiens, je dépose mon dossier de candidature et si je suis pris, ça fera une raison possible pour rester à Grenoble, quoi. Parce que j'ai eu énormément la bougeotte quand j'ai quitté mon job il y a 4 ans. Et finalement, je me suis resté à la Grenoble, notamment aussi parce que le ciel, ça a marché, quoi. Mais sinon, pour moi, le ciel, ça a toujours été un peu une instance genre stylée. Enfin, parce que quand j'étais au lycée, c'était un peu là où il y avait le concert de post-rock, de trucs un peu underground. Mais j'avoue que j'étais jamais allé, en fait, avant la résurrection, on va dire, du ciel. Ça fait toujours des beaux jeux de mots, là.
1: Ça fait combien de temps que t'es en résidence?
0: Ça fait un peu plus d'un an là. J'ai fait un an et je suis sur la deuxième année.
1: Est-ce que t'as des petites anecdotes de concert ou pas à nous partager?
0: De concert de quand moi j'ai joué ou
1: Ouais,
0: de
1: de quand toi
0: concert
1: t'as
0: où.
1: joué, ouais.
0: Il y a un truc qui revient de temps en temps, c'est des gens qui viennent me dire qu'ils ont pleuré pendant le set. Ça, c'est un truc qui me touche pas mal. Sinon, en anecdote, non, bah là sur mon dernier live, je faisais un passage où je faisais passer le micro dans le public avec une chaîne d'effets qui fait que un peu, enfin, tous les sons qu'on fait, ça fait un énorme un gros truc. Donc ça, à chaque fois, ça crée des situations un peu rigolotes, quoi. Donc un peu de freestyle et de, ouais.
2: Et moi j'ai vu, je te cherchais un peu sur internet, j'ai vu que tu faisais des live Twitch, où tu as essayé et tu as arrêté.
1: Ouais, on a vu ça, ouais. Sur
2: Vas-y, quelques
1: YouTube.
2: live Twitch, on a
0: Plutôt.
2: été des petites fouines un peu.
0: Ouais, non, mais c'est bien. Bah, plutôt la réponse B. J'en ai fait quelques-uns et après, j'ai eu plein de trucs en taf et tout. Donc,
2: Ça prend du temps.
0: ouais, ça prend du temps et c'est quand même intimidant de se mettre un peu à nu comme ça. En plus, t'es tout seul, c'est bizarre, mais tu sais qu'il y a des gens qui regardent, mais t'es pas sûr. Mais j'aimerais bien, en vrai, j'aimerais bien refaire. C'est juste que ouais, il faut du temps et c'est de l'investissement bénévole, on va dire, au début et du coup c'est ouais.
2: Et puis mine de rien, ben, tu faisais du montage, mais tu fais du montage, mais c'est quand même un peu du montage. C'est scénarisé quand même, parce que t'as quand même, tu parles à des gens. Enfin oui. On comprend, c'est un peu chronophage.
1: C'est dur de gérer les deux aussi, de monter en plus de devoir animer un live. Et pendant ces lives, tu faisais enfin des prods comme ça ou tu t'apprenais aussi? Enfin, est-ce que tu t'expliquais ce que tu faisais et comment marchait le logiciel ou...
0: Les lives, je les faisais plus en mode allez, je pars de rien et je vous montre comment je fais de la musique. Mais c'est vrai que j'allais assez vite, quoi, sans forcément. Si, quand il y avait des questions dans le chat, du coup, je m'arrêtais et je disais ok, bon, bah voilà, c'est ci, ça, je fais comme ci, comme ça. Ouais, c'était plus un peu un flux, genre regardez-moi produire et si vous avez des questions, vous pouvez m'arrêter, quoi.
1: T'as des projets en cours au futur que tu prépares?
0: Ouais, je vais monter un nouveau live qui sera plus teinté de techno et plus fait pour les dance floor et le club. Ça, c'est un projet, mais du coup, ça dépend de si j'arrive à acheter cette machine dont je vous parlais tout à l'heure. Et sinon, ouais, en un peu plus long terme, j'ai un projet d'EP, bah, plus techno pareil, et un projet d'album plus collaboratif, on va dire, avec des instruments et de la voix. Voilà, ça c'est horizon un an ou deux, quoi.
2: Et donc je vais préciser, tu vas nous faire un live set juste après. Est-ce que tu peux nous dire un peu ce que tu nous as préparé pour le live set?
0: Ouais, alors du coup, bah, je vais jouer la première partie du live que je joue actuellement. Ça va bientôt faire un an là. D'ailleurs, je le joue pour la dernière fois le 11 décembre à Lyon pour le Festival du Sucre. Et voilà, bah c'est un mélange, c'est un peu une synthèse, mais c'est un live qui est à moitié dance floor et à moitié contemplatif.

0: Nous, on a trop kiffé ce que tu viens de faire. On était un peu transportés. Est-ce que tu t'inspires de sons qui viennent de la nature ou des sons extérieurs? À un moment, j'avais l'impression d'être dans un champ de baleines. Alors, peut-être que je divague complet, hein, mais à un moment, j'avais l'impression d'entendre le chant des baleines.
1: Chant des baleines, ouais, c'est pas mal. Ouais, bah de toute façon, c'est un peu. En fait, je m'inspire de un peu tout. Enfin, je suis un peu toujours en train d'écouter. Enfin, pas toujours, mais souvent, je me mets un peu en mode écoute. Et ça, c'est un peu un truc que j'ai appris à faire. Enfin, notamment, il y a un livre qui s'appelle Le paysage sonore, que je recommande vivement. C'est un peu un truc sur ouais, genre l'écoute. Et il y a un peu ce truc de genre, je m'arrête, et genre, j'écoute, j'analyse, il y a quoi comme plan sonore. Ok, il y a peut-être le métro qui passe, mais genre, le métro qui passe, il fait. Je sais pas, ses freins sont un peu. Pas graissé, donc il fait genre. Et puis peut-être il y a quelqu'un qui parle au loin, hein, dans le quai. Peut-être qu'il y a un écran qui marche pas, et puis ça rajoute un petit bzzz bzzz. Et puis c'est un peu ce truc de genre, ouais, écouter des fois le monde comme partition. Enfin, ça fait un peu. Ouais, mais. Enfin, ouais, il y a un peu ce truc de. Tu sais, les chants, je pense chant des baleines et métro, parce que souvent dans les métros, il y a un peu des chants comme ça, enfin des grandes plaintes qu'il y a dans les tunnels, je sais pas, je pense les freins du métro, comme ça.
2: Mais ouais, en fait, tu pioches en fait dans ton environnement, en fait, les sons, tu les pioches dans ton environnement, quoi, ce qui t'entoure.
1: Ouais, enfin, en partie, ouais. Ouais, c'est. J'enregistre pas mal de trucs, soit avec mon téléphone, soit avec mon micro. Parce que je trouve que même si je vais pas forcément sampler le chant de baleine, mais c'est plus ça donne toujours un peu des idées de trucs à faire après avec les synthés même ou avec les. Enfin, il y a toujours un peu un aller-retour entre ce que j'écoute dans le monde physique et ce que je veux reproduire en digital. Mais c'est pas forcément, je vais pas forcément sampler systématiquement ce que j'ai enregistré dans mon monde réel, mais c'est plus même des fois juste le fait de s'asseoir et d'enregistrer, d'écouter, ça aide, ça donne des pistes.
2: Mais c'est vrai que comme tu l'as dit, ça fait très très OST de jeux vidéo, ça fait très enfin en tout cas pour ma part ça me fait un peu penser à je sais pas, un univers un peu post-apocalyptique. J'ai un peu cette impression là.
1: Ouais, bah de toute façon c'est sûr que c'est j'ai beaucoup joué aux jeux vidéo dans ma vie, donc forcément ça a teinté pas mal de trucs. Mais c'est une partie du live, ouais, qui est un peu dramatique, c'est un peu l'ouverture drama, c'est pas surprenant le post-apocalyptique.
2: T'as des gens en partie, enfin des OST de jeux vidéo qui t'ont inspiré en particulier ou pas?
1: Bah il y a tout ce qu'il y a dans les Zelda, même si j'ai pas forcément joué au jeu, mais j'ai écouté beaucoup les BO. Sinon il y en a une qui vraiment m'a vraiment wow, je sais pas comment dire, m'a wowé. C'est la BO de Returnal sur PS5, qui est sortie il y a 5 ans, un truc comme ça. C'est fait par un mec qui s'appelle Bobby Krylek, qui en fait produisait pas mal sous le nom de Axan Cloak avant, donc c'était vraiment un musicien plus noise, indus, électronique, et en fait il s'est mis à faire aussi des BO de films et de jeux vidéo. C'est notamment lui qui fait pas mal des BO des films de Harry Star, là. Et voilà, BO de Returnal, incroyable.
2: Est-ce que tu peux nous expliquer ton processus créatif, comment tu commences?
1: Comment je commence? En fait, je suis toujours un peu en train de créer de nouvelles matières. Il y a beaucoup de fois où je me pose et je fais des sessions, c'est juste de création de matière. Bah, genre, j'ai installé un nouveau plugin ou on m'a prêté un synthé. Je vais me poser, je vais faire « Ok, bah, qu'est-ce que je peux sortir du truc ?» Ça, j'enregistre. Après, je mets dans ma bibliothèque. Donc, j'ai une bibliothèque de sons que je tiens à jour avec des différentes catégories, genre ambiance, rythmique, je sais pas, FX... ça je les nomme, je les exporte en WAV, et après en fait quand je me pose pour composer je pars jamais de rien du tout, en fait je pars toujours d'un petit truc, un petit gribouillis j'ai plein de petits brouillons, de petits plein de bouts de matière que je vais après jeter dans le logiciel et je vais déjà voir ce que ça me propose. Je le mélange avec un autre peut-être issu d'une autre session, je sais pas, 3 ans avant, tu vois, j'avais enregistré un synthé, ouais. Et c'est ce mélange là, c'est un peu toujours un dialogue dans ma bibliothèque perso, quoi, on va dire.
2: C'est à tous les sons de la bibliothèque que tu fais toi, quoi. T'as toujours ça sous la main.
1: Ouais, ouais. Ouais, je suis un peu dans... Enfin, j'ai une grande partie, je fais avec tout ça. J'avoue, là, en ce moment, j'essaie un peu de me lâcher un peu du lest à pas trop être dans cette démarche de tout vouloir faire à la main, parce que parfois, c'est super long et Et en fait, on se casse les dents et on se décourage, mais ouais, quand même, ça reste une grosse partie de mon processus, c'est de créer du matériau, puis après, le jeter, voir ce qui va ensemble et affiner, quoi.
2: Ouais, après, tu vois ce que ça donne, quoi. Enfin, tu,
1: ouais. Ouais.
2: Tu utilises quel matériel pour produire ?
1: Moi, je suis très... je suis globalement sur Ableton, quoi. Enfin, c'est un peu... Ouais, ils ont un peu le monopole depuis quelques années, là. Mais sinon j'ai un petit synthé modulaire quand même, j'ai quelques micros pour enregistrer des sons et sinon c'est une grosse une grosse partie de mon mode de taf se fait dans l'ordinateur quand même, dans Ableton, Reaper beaucoup pour enregistrer et éditer de l'audio aussi.
0: Et tu mets à peu près combien de temps pour sortir un son? Genre de l'enregistrement jusqu'à ce que tu sortes un son, ça peut mettre jusqu'à combien de temps?
1: Alors moi j'ai un peu un process particulier dans la mesure où la plupart des morceaux que je sors ont toujours un ou deux, voire trois, quatre années d'ancienneté. Parce qu'il y a un peu ce truc de genre je le fais, j'ai l'impression que c'est pas ouf sur le moment et j'ai besoin des fois d'un peu de distance pour après... Même si c'est assez dur pour moi de produire sous commande sur un style en particulier, donc ça va être plutôt être genre sur un an ou deux, je vais produire pas mal et à l'issue de ce truc-là, je vais voir ah tiens celui-là c'est un morceau ambiante, celui-là c'est aussi un morceau ambiante, ah tiens est-ce qu'ils pourraient aller ensemble. C'est un peu comme ça que je travaille. Donc ça peut prendre de un mois à six ans quoi, suivant le morceau.
0: Ah oh, ouais.
2: Bah, merci à toi.
1: Merci à vous.
2: Merci à toi et merci à Sarah la technique.
0: Et on va terminer notre émission sur ce dernier set.

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0: faut que je te parle. Je peux t'arracher de ça quelques minutes.
1: Oh, pas maintenant, mon grand. Tu veux un verre?
0: Non, et de toute façon, je pense pas en avoir besoin. Ah, écoute, il faut absolument que je te parle. C'est au sujet de ça.
1: Yann, dis-moi ce qui
0: va pas sur le problème de la pochette.
1: Oui.
0: Nous avons le sentiment, et il semblerait qu'il soit justifié, que les gens de Polymer n'aiment pas trop notre pochette. C'est vrai?
1: Oui.
0: Pas la peine de prendre des gants avec moi, tu sais.
1: Écoute, il n'aime pas la pochette.
0: Pas en effet, comme ça, c'est clair.
1: Il la trouve très choquante et trop sexiste.
0: Mais qu'est-ce que vous lui trouvez de choquant?
1: Yann,
0: qu'est-ce qu'il y a de choquant sur cette pochette?
1: Une femme nue, enduite de miel, à quatre pattes, ouais, avec un collier de chien collier autour de chien. Du cou. Et une laisse, et un bras d'homme qu'on voit jusque-là et qui tient la laisse tout en plaquant un gant de cuir sur la figure de la fille pour qu'elle le sente. Et tu trouves pas ça choquant?
0: Sexiste. Enfin, Bobby, arrête, on est en 87.
1: Justement, on est en 1987, les années 60, c'est fini. On n'a plus cette mentalité-là, maintenant.
0: Eh ben, si je te montrais la pochette qu'ils avaient choisie, eux...
1: Je m'en fous de ce qu'ils voulaient. C'est un truc dont il va falloir que tu discutes avec tes artistes.
0: On peut pas dire qu'on essaie d'imposer nos
1: commissions. Je crois pas que de montrer du cul sur une pochette, ça soit ça qui fasse vendre un album. Regarde, tu te rappelles, le double blanc, c'était quoi? Il y avait rien du tout sur cette pochette-là. Oh, excuse-moi, le téléphone sonne.
0: Vas-y.
1: Yann, on en reparle.
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8: Salut à tous, c'est Hugo. Vous êtes bien sur Radio Campus Montpellier et on se retrouve aujourd'hui pour l'agenda culturel de la semaine. On commence tout de suite. Mercredi, ici c'est Montpellier. Visitez le stade de la Mosson aux côtés de Philippe Serre et de ses 40 années d'anecdotes. Traversez le vestiaire, entrez au bord de la pelouse comme si vous étiez un joueur et accédez à la salle de conférence pour découvrir le stade de la Mosson et ses coulisses. Une visite menée donc par Philippe Serre, commentateur iconique du club, qui ponctuera votre parcours d'anecdotes croustillantes. C'est de 10h à midi. Au Kawa Théâtre, profitez de la pièce « Vous voulez accoucher avec moi ce soir ». Entre contractions, karaoké improvisé et livreur de pizza dépassé, le duo Manon Palacios et Jean-Michel Bosch enchaînent quiproquo et situations absurdes. Ils vous accueilleront dès 20h30. Atelier écriture au quartier généreux. Viens explorer à travers l'écriture critique, poétique et journalistique les transformations du territoire montpelliérain, avec l'assaut Métapo de 19h30 à 21h30. Jeudi, à l'occasion de la fin de leur cycle de formation, les apprentis arrivent au terme d'une année d'apprentissage riche en expériences. Pour mettre en pratique tout ce qu'ils ont appris tout au long de l'année, un grand concours est organisé où ils prendront les commandes du restaurant le temps d'une soirée. En cuisine comme en salle, ils s'affronteront à travers plusieurs défis afin de vous proposer un menu entrée plat dessert à 25€, entièrement imaginé, réalisé par eux. Rendez-vous à 19h au restaurant Le Mélis. Tout droit venu du Nord, retrouvez les Fatal Picard au Rockstore de Montpellier. Vendredi, au Victoire 2, c'est Captain Parade Punk Achat. Un répertoire tout neuf pour le groupe mené par Laurent Parado avec un nouvel album, Punk Achat donc. Le trio a concocté une dizaine de titres de la pure douceur au son bien rock'n'roll pour les enfants et leurs parents. Une petite dynamite en trio guitare-basse-batterie qui parle de nos compagnons chouchous, les chats, mais pas que. Un concert qui va faire bouger et danser en famille. Rendez-vous à 19h. Piano sur le lac de 19h30 à 22h. Un voyage musical mené par Anouk Morel et Robin Rivoire où le piano et le violon vous embarquent pour une traversée joyeuse et dansante sur le lac du Crèce. Jean Gada, duo piano-violon original, varié, tout public, ce concert mis en scène avec le piano du lac dans les théâtres d'eau différents chaque soir invite à la découverte de nouvelles cultures et à une grande traversée de l'Europe au continent américain. Samedi, concert de Mélodique dans le cadre du festival Les Nuits de la Vie. Par l'assaut Voix à tous les étages, c'est au parc du Château Grabel à partir de 21h. À l'occasion du pique-nique des Calivores d'Occitanie, organisé au Pic du Midi, plusieurs filières régionales, dont les vins du Pays d'Oc IGP et le Pélardon AOP, seront présents pour faire découvrir au grand public la richesse et la diversité des productions sous signe officiel de qualité. Organisé à 2870 mètres d'altitude, cet événement inédit réunira près de 70 producteurs et ambassadeurs des filières d'Occitanie dans un cadre exceptionnel propice à la mise en valeur des savoir-faire et produits de notre territoire. Dimanche, l'Amicale des coureurs Latois organise avec le concours de la ville de Latte, du département de l'Hérault et le soutien logistique d'Hérosport la 35e édition de la galopade du Mai Géant. C'est de 7h à midi. Ambiance rockabilly et garage en vue à la Secret Place avec une nouvelle rock session orchestrée par la TAF et Boomerang. À l'affiche, les vétérans psychobilly de Rocking Bones, les Kidnappers et un DJ set de Stefan Jungle Kids. Rendez-vous à 19h pour bien finir la semaine. Merci à tous pour votre écoute, c'était l'agenda culturel et nous on se retrouve la semaine prochaine.
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5: Bonjour à tous, l'épisode de canicule que nous sommes en train de vivre est le plus sévère jamais connu à cette période de l'année. C'est ce qu'indique Santé publique France qui alerte en début de semaine. Le recours aux urgences a atteint un pic rarement, voire jamais observé. Le nombre de passages aux urgences, notamment pour des coups de chaleur, a été multiplié par 3 et celui des consultations SOS médecins par 4. 58 départements sont toujours en vigilance rouge et on devrait encore avoir très chaud. Selon la ministre de la Transition écologique, après une accalmie la semaine prochaine. Un nouvel épisode de forte chaleur pourrait toucher la France à partir du 10 juillet et ce jusqu'au 14. La faute à une remontée d'air brûlant provenant du Sahara. Avec cette chaleur, 62 000 foyers sont privés d'électricité dans le Finistère. 120 000 foyers étaient concernés au plus fort de l'incident, selon le ministère de l'Énergie. Un rétablissement complet est attendu en fin de journée au plus tôt. Il n'y a pas que le Finistère qui est touché par ces coupures. 30 000 autres foyers sont concernés, notamment en Gironde, dans les Bouches-du-Rhône et dans le Vaucluse. Un vaste réseau de pédocriminalité démantelé en France. 33 interpellations des suspects âgés de 25 à 55 ans, soupçonnés d'avoir partagé des photos et des vidéos pédopornographiques. Ils ont été placés en garde à vue. L'opération a été déployée simultanément aux quatre coins du pays pour frapper vite avant que les suspects n'aient le temps d'effacer les fichiers sur leurs ordinateurs. L'Office des mineurs a ciblé en priorité les récidivistes déjà connus ou condamnés. Du mieux à la pompe, à la faveur de l'accord entre les États-Unis et l'Iran, les prix des carburants continuent de baisser en France. Les prix du litre de gasoil et de sans-plomb 95 s'affichent en moyenne à 1,90€. Ces prix sont les plus bas depuis le mois de mars. Et puis le foot, la suite de la Coupe du Monde. On joue aujourd'hui la dernière journée des trois premières poules. Parmi les matchs à suivre, Suisse, Canada, Écosse, Brésil ou encore Tchéquie, Mexique. Voilà pour l'info. Excellent après-midi.
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0: Parfait.
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2: Et bonsoir à toutes et à tous, très heureux d'être ici en direct de Radio Campus Montpellier. Je vais vous passer de la bonne musique jusqu'à 19h, restez là dans Let It Rock et on attaque de suite avec McKinley Mitchell, Rock Everybody Rock.

Alright, c'était donc The Orlands, un groupe féminin, super groupe de doo-wop rock'n'roll des années 50-60, et le morceau était donc Not Me. Ok, ok, ça attaque très très fort, évidemment, tout en 45 tours. Ok, on enchaîne avec du bon rhythm and blues, Betty James, I'm a little mixed up. Alright.

All right, fabuleux, Little Willie John avec Take My Love, chanteur de soul avant l'heure, on va dire. Dans les années 50, il avait une voix très très soul et il a inspiré beaucoup de chanteurs de soul et plus tard. Donc Little Willie John, retenez bien ce nom. All right, on enchaîne toujours dans le R&B, cette fois-ci avec Buster Brown et le morceau Sugar Babe.

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0: Right, Jimmy McCracklin avec The Walk, morceau fabuleux. Allez écouter également la version années 80 des Inmates, The Inmates, super groupe de pub rock. Pub rock, c'était donc les groupes anglais, on va dire Grande-Bretagne, qui jouaient du rock and roll à 50-60 dans les pubs, qui a inventé donc ce style pub rock. Il y avait les Inmates, il y avait Dr. Feelgood, etc. Et donc les Inmates font une super version de The Walk. Alright, encore un morceau de R&B avant de passer au rock, puis de la country, et puis plein de bonnes choses jusqu'à 19h. Restez là dans les Let It Rock, et tout de suite, Roy Gaines, Keep It Easy, Sissy.
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Roy, yeah, Roy Gaines, Skippy is a sissy. Allez, c'est parti pour une petite série rock'n'roll, rockabilly, et tout de suite, les deux frères Everly Brothers, Claudette, let's rock.

0: All right, c'était les Collins Kids, Larry et Laurie Collins, frères et sœurs, qui jouaient ensemble années 50 et qui étaient très jeunes. Ils avaient, je crois, 11 et 14, 15 ans. Voilà, ils ont fait une super carrière et Larry Collins, c'était un grand, grand guitariste. Allez, regardez ça, les Collins Kids. Et juste avant, c'était Alteri avec Watchdog. Ok, encore un morceau de rockabilly par Temper Jones. Autrement appelé George Jones, autrement appelé The Possum. Temper Jones, c'était son nom quand il faisait du rockabilly début des années 50. Il voulait pas utiliser son nom George Jones parce qu'il, lui, il voulait être chanteur de country. Et comme à l'époque, c'était le rockabilly qui était à la mode, et il avait changé de nom, mais il voulait pas son nom à lui pour faire ça. Enfin bref, en tout cas, il a fait des super morceaux de rockabilly, dont celui-ci qui s'appelle How Come It.
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Alright, super morceau de Outlaw Country, je sais plus comment il s'appelle ça, Psycho Country, de ce style là très dark. C'était donc Sanford Clark avec le morceau It's Nothing To Me, fabuleux, avec une voix très grave. Il y a eu des coups de fusil au milieu, je sais pas si vous avez entendu, bref, c'était un peu fou les types. Ok, avant ça c'était donc Pharaoh Young avec Live Fast, Love Hard, Die Young, un de ses plus grands tubes de 1955. Et on enchaîne avec encore un morceau de country, de Hillbilly, par les Loving Brothers, Cash on the Barrel Head. Oh yeah.

Alright, fantastique morceau de rhythm and blues, un peu gospel aussi. C'était donc Clyde McFather qui chantait à l'époque dans les Drifters, un groupe de doo-wop. Et le morceau s'appelle I Can't Stand Up Alone. Super, super cool. Alright, on enchaîne avec du bon blues, rocking blues. Et l'harmoniciste Dr. Ross, New York Breakdown. C'est parti, on boulegue un peu, allez. Faut danser là, hein.

Oh yeah, Big Bass par Louis Jordan and his Tempany 5. Super, super morceau de rock'n'roll avec le grand Mickey Baker à la guitare. Mickey Baker, fantastique guitariste de rock'n'roll qui a joué sur plein, plein de morceaux de Ray Charles, de trucs de Rhythm and Blues et tout. Voilà, Mickey Baker qui est d'ailleurs enterré à côté de Toulouse parce qu'il a passé le restant de ses jours en France. Il est parti des États-Unis dans les années 70. Voilà, allez écouter le grand Mickey Baker. On enchaîne tout de suite avec Lee Dresser, El Camino Real. Oh yeah!

Oh yeah, The Recalls, Reese, un fabuleux morceau de 1965, presque garage. Ah yes, ça c'est bon. Et si tu veux casser le dance floor, tu mets celui-là de morceau après.

Et oui, le grand Fats Domino avec I'm Ready, alright, restez là, il reste encore 8 minutes jusqu'à la prochaine émission. Restez là donc dans les Let It Rock jusqu'à 19h et tout de suite le morceau qui a donné le nom de l'émission Let It Rock, Chuck Berry.

Oh yeah, c'était Otis Redding à ses débuts avec Shout Bam Lama. C'est fantastique, très très sauvage. Les amis, il me reste une chanson à passer dans cette émission. Juste après moi, le cinéma show. Merci à Radio Campus, à toute son équipe. Vous pourrez retrouver cette émission ainsi que les précédentes en podcast dans le site Radio Campus Montpellier, l'onglet Let It Rock. Vous avez toutes les précédentes émissions ainsi que celle-ci. Elle sera également rediffusée ce samedi à 17h. Et je fais une petite annonce car vendredi soir, ce vendredi 12 juin, je serai DJ à la Secret Place à Saint-Jean-de-Védas pour un événement rock'n'roll. Il y aura également deux groupes, les Wild Karma qui sont du coin et Barney and the Rhythm All Stars qui sont de Paris. Ça va être une excellente soirée et je passerai des galettes. Ok, passez une bonne fin de soirée et ciao ciao, à dans 15 jours pour la prochaine émission. Ciao ciao, bonne soirée. Dance Friendly Dance, Floyd Dykeel Combo.

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3: Super !
2: C'est les invités pour notre anniversaire de mariage.
3: Ouais, ils ont l'air d'être trop géniaux.

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0: Bonsoir à tous, mercredi 19h, Radio Campus Montpellier 102.2 FM, Twitch, The Cinéma Show, prénom 2. Hugo. Oui, c'est bientôt la fin de saison, j'ai plus d'idées pour articuler mes phrases, alors j'ai fait des mots-clés, m'en voulez pas. Enfin bref, j'espère que vous êtes prêts pour débriefer l'actu ciné de la semaine, et vu les chroniqueurs, c'est un peu surfait cette semaine. J'ai décidé de réunir mes jouets préférés autour de la table pour parler cinéma. On commence avec le jouet le plus tendre et le plus adorable. Il manie les news comme personne. Il est rose, il est mignon et il sent la fraise. C'est Jonathan, notre Lotso. Comment ça va?
1: Ça va. Mais vu que je suis Lotso, j'ai l'impression que ça a mal se passer.
0: Eh oui. À nos côtés également, la cowgirl la plus rapide de l'Ouest, à l'aide de sa fidèle monture pile poil, le seul cheval à être fan de taxi. Elle apprend cette semaine la lourde tâche de nous divertir, notre Jessie. Naomi, comment vas-tu?
2: Bah ça va, mais t'as pas honte de faire des blagues comme ça. D'ailleurs, je porte des magnifiques bottes de cow-boy, je pense que tout le monde peut en témoigner.
0: Et oui, tout le monde qui écoute cette émission.
2: Mais tous ceux qui sont avec moi, elles sont magnifiques, elles sont en cuir, elles sont toutes belles.
0: Également avec nous ce soir un œil aguerri qui a l'habitude de surveiller la vidéo en te regardant comme s'il allait te découper, mais qui s'est également donné de la voix en cas de problème, c'est Lucas. Non, pas celui-là, l'autre. Le singe à cymbales.
3: Ah ouais, waouh. Honnêtement, j'ai eu peur, il aurait mis à jouer cassé avec ma voix.
0: Bah non.
3: Mais je me suis dit, non, il a pas osé, non, tant mieux. Non, merci.
0: Et pour terminer, notre chroniqueur le plus avide d'argent, connu également comme l'affreux docteur Côte de Porc, Bayonne, alias Hugo, comment ça va?
4: Bah écoute, ça va et toi?
2: Ça te va vraiment bien.
4: Bah oui, mais je sais, j'adore l'argent. Oui.
0: J'avais cité ça et Monsieur Patate, hein, bien sûr.
2: Ça va aussi Monsieur Patate.
4: J'aurais préféré Monsieur Patate en fait.
2: T'es sûr?
0: Et bah on va rester sur celui que t'aimes le moins.
4: Parce que j'ai Madame Patate là-bas.
2: Oui, c'est vrai.
0: Du côté de la régie, Lianis, notre Sifli, supervise le son pendant que Simon, le chercheur d'or, et Elsa, alias Giggle McDimbles, supervise les caméras. Pour nos débats de la semaine, trois films seront au programme, Toy Story 5 d'Andrew Stanton et McKenna Harris, Backroom de Ken Parsons et Jim Quinn de Nicolas Attané et Marco Nguyen. Alors je sais, cette semaine, plus d'animation que de live action au programme, donc à toute personne se réclamant fan de l'instant animation qui souhaiterait râler, sachez que je m'en tape. Suite à cela, les tops de la semaine viendront mettre un peu d'ordre dans ces débats bordéliques et seront ensuite suivis de notre carte blanche Pixar fait-il toujours rêver, du quiz de Naomi et de nos recos. Trêve de mondanité, lançons ce 39e épisode avec les news de Jonathan.
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0: Un grand cinéaste lâché par Amazon.
1: Et oui, petit coup de théâtre, Luca Guadagnino, le réalisateur de Call Me By Your Name, Challenger ou encore Queer, vient de voir son nouveau film abandonné par Amazon alors qu'il est quasiment terminé. Le film intitulé Artificial raconte la crise qui a secoué OpenAI en 2023 lorsque son patron Sam Altman avait été brutalement licencié avant d'être réintégré quelques jours plus tard. Andrew Garfield incarne Altman, avec également Yura Borisov et Monica Barbaro au casting. Ce qui intrigue, c'est le timing, car cette décision intervient quelques mois seulement après l'annonce d'un partenariat géant entre Amazon et OpenAI, incluant un investissement de 50 milliards de dollars de la part du géant américain. Officiellement, le studio affirme simplement que le film sera mieux servi par un autre distributeur. Officieusement, beaucoup y voient un conflit d'intérêts assez évident. Et selon plusieurs sources citées par Variety et Puck, les premières projections de tests du film se sont pourtant révélées très positives. Un insider affirme même que les personnages de Sam Altman et Elon Musk sont dépeints de manière particulièrement peu flatteuse, et seraient ceux que le public aime le moins. Depuis le retrait du studio, plusieurs distributeurs auraient décliné l'offre, parmi lesquels Netflix, A24, Focus Features et la division Clockwork de Warner Bros. Deux candidats seraient encore en lice, Neon et surtout Mubi, qui dispose déjà d'une relation privilégiée avec Luca Guadagnino après avoir accompagné Queer et la sortie britannique de Suspiria. Prévu initialement pour une sortie début 2027, Artificial pourrait donc finalement connaître un destin beaucoup plus mouvementé que celui qu'il raconte à l'écran.
0: Les frangins les plus connus d'Hollywood célébrés à Lyon.
1: Et oui, les frères Coen seront les invités d'honneur du prochain Festival Lumière à Lyon et recevront le prestigieux prix Lumière pour l'ensemble de leur carrière. C'est une récompense qui a déjà distingué des géants comme Martin Scorsese, Clint Eastwood, Pedro Almodovar ou encore Francis Ford Coppola. Fargo, The Big Lebowski, No Country for All Men, The Barber, O Brother, Barton Fink, Inside the Wind et tant d'autres. En 40 ans de carrière, les deux frangins ont su dessiner une filmographie passionnante, multi-récompensée, que je vous invite à découvrir pour les novices. Le festival qui fête sa 18e édition aura lieu donc du 10 au 18 octobre.
0: Un petit qui va bientôt devenir grand.
1: Après le phénomène Obsession qui affole tous les compteurs et qui fracasse le box-office mondial, Curry Barker change de studio et développe son prochain film chez Universal. Cela paraît anodin, mais montre surtout le changement de dimension du cinéaste qui va écrire, réaliser et produire un troisième long métrage d'horreur original pour Universal Films. en collaboration avec Blumhouse Atomic Monster qui était déjà derrière Obsession. Les détails de l'intrigue sont pour l'instant gardés secrets, mais le projet est présenté comme une idée originale imaginée par Barker lui-même. Je cite « C'est un film que j'ai envie de faire depuis longtemps et je suis ravi de retrouver Blumhouse ainsi qu'Universal. Ils ont construit un foyer pour les histoires audacieuses et originales dont tous les cinéastes rêvent. Je ne pouvais pas imaginer de meilleurs collaborateurs pour ce projet. » On rappelle qu'Obsession avait coûté à peine moins $1 million et à l'heure où je vous parle, en a rapporté 333 millions à travers le monde et a franchi le cap du million d'entrées en France. Et la rentabilité, miam miam, les studios hollywoodiens, ils aiment ça et vont surtout pas cracher dessus. Eux qui sont loin d'être en odeur de sainteté, on surveillera ça donc de très près. C'est à toi.
0: Ah, on fait pas de débat.
1: Ah oui, c'est vrai, pardon. On fait pas un débat. Est-ce qu'il y a des news appétissantes autour de la table?
2: En ce qui concerne le biopic qui était censé être fait sur OpenAI, on vous voit, quoi, c'est gros. C'est vraiment...
1: Il est fait, ceci dit.
2: Non, mais oui, oui. On les voit. Enfin, c'est quand même absolument énorme, le truc de « Oh, tiens, comme par hasard, il y a de l'argent qui rentre et oh, on enlève le biopic qui gêne. » Enfin, c'est tellement gros. C'est un peu grotesque, honnêtement. Et je trouve ça très dommage parce que, étant donné que j'aime vraiment beaucoup Andrew Garfield, j'aurais adoré le voir...
1: Mais tu le verras. Je suis sûr que le film sera récupéré par une plateforme ou par un autre studio.
2: Ouais, moi, mais quand même. Enfin, bref, je suis absolument.
1: Puis Luca Guadagnino, ça reste quand même une petite marque encore, mais reste une marque pour laquelle les gens se déplaceront, je pense.
2: Oui, oui.
1: Après, ceci dit, son dernier After the Hunt avait été récupéré sur Prime, il me semble, et avait été pas mal fracassé au Festival de Venise, donc. Ça peut peut-être aussi être compliqué.
0: Est-ce qu'il ne serait pas d'ailleurs passer à Venise de cette année, Artificial, peut-être, peut-être bon, sauf si Amazon décide de le bloquer en attendant. Mais
4: après, tu as dit que le film a eu des mauvais retours sur le personnage de Salman.
1: Enfin, il a eu des très bons retours et que les personnages d'Elon Musk et du PDG d'OpenAI étaient ceux que les spectateurs aimaient le moins. Ouais. Parce qu'ils avaient une présentation un peu flatteuse. Quoi.
4: Ah, ok, pardon, j'avais compris l'inverse. Donc, non, j'ai rien dit.
2: Et en ce qui concerne les frères Cohen à Lyon, c'est trop cool. Franchement, oui, ils méritent complètement qu'on les récompense et qu'on leur fasse honneur. Parce
1: un
2: que
1: finalement... peu moins pour le dernier film de Ethan Cohen.
2: Oui, mais parce que quand il est tout seul,
1: il
2: est tout seul, c'est une catastrophe.
1: J'ironise volontairement, c'est des très grands rêves.
0: C'est sa femme qui a écrit ces deux derniers films. Il faut partir, hein, cette relation est toxique.
2: Ou alors, faut que. Je sais pas, mais non, ça marche pas. Il y a Lucas qui essaie de montrer quelque chose. Non.
0: Non, okay. Lucas, arrête d'influencer cette émission. C'est terrible, cette histoire. Un cinéaste français dans la tourmente.
1: Et oui, le réalisateur et scénariste Thomas Litty, connu notamment pour Hippocrate, Médecin de campagne et Première année, est visé par deux enquêtes publiées par Mediapart. Une femme présentée sous le nom modifié de Lila affirme avoir collaboré avec lui entre 2008 et 2010 sans être reconnue à sa juste place. Selon elle, une nouvelle qu'elle avait écrite sur l'hôpital public aurait inspiré l'un des personnages du film Hippocrate et affirme également avoir participé à l'écriture du scénario Médecin de campagne sans rémunération ni droit d'auteur et avoir servi d'écrivain fantôme sur plusieurs épisodes de la série Cœur Océan, officiellement signée par Thomas Lilty. D'après Mediapart, une négociation ultérieure avec les avocats du réalisateur lui aurait permis d'obtenir une partie des droits d'auteur pour la série, ainsi qu'une rémunération forfaitaire pour ses films. Plusieurs témoins interrogés par Mediapart dénoncent également les conditions de travail sur certains tournages et évoquent des propos dénigrants envers des actrices qui auraient été insultées et rabaissées en leur absence. Dans un autre volet de l'enquête, une femme accuse Thomas Lilty de l'avoir filmé à son insu, y compris nue, elle de caméra espion alors qu'elle était hébergée chez lui. Mediapart affirme également que l'ancien médecin généraliste aurait été radié de l'ordre des médecins en 2012 et qu'il aurait ensuite continué à réaliser des prescriptions illégales, notamment à l'aide d'ordonnances de son père gynécologue. Dans un communiqué publié le 22 juin via ses avocats, Thomas Lilty conteste l'ensemble de ces accusations. Concernant les soupçons de plagiat, il réfute toute appropriation de travail d'autrui et affirme avoir fourni à Mediapart des preuves de sa paternité sur le scénario d'Hippocrate. Sur la question de la médecine, il assure ne pas avoir été radié de l'ordre, mais avoir quitté volontairement la profession pour se consacrer au cinéma. À propos des accusations de captation d'images à son insu, ses avocats précisent que la plaignante est une ancienne compagne avec laquelle il a vécu plus de 6 ans. Enfin, Thomas Lilty affirme avoir été victime d'une tentative de chantage en mars 2025 de la part des deux accusatrices, désignées sous les prénoms modifiés de Lila et Clara. Selon ses avocats, celle-ci aurait menacé de rendre publiques des images retrouvées sur l'ordinateur de Clara en échange d'une transaction financière. Le réalisateur indique qu'il va déposer plainte pour chantage. À ce stade, les accusations rapportées par Mediapart sont fermement contestées par Thomas Lilty et aucune décision de justice n'a été rendue dans cette affaire. Transition news.
0: L'IA, encore l'IA, toujours l'IA.
1: Oui, on commence à être un peu lassé des news sur l'IA, mais il est important de traiter de la mutation du cinéma et de vous informer. Le studio indépendant A24, à qui l'on doit de nombreuses pépites, Past Live, Everything Everywhere All At Once, Uncut Gems, Midsommar et j'en passe, vient de conclure un partenariat stratégique avec Google DeepMind, qui investit $75 millions pour développer de nouveaux outils d'intelligence artificielle destinés aux cinéastes. Le studio qui sort du carton historique de Backrooms, dont on va vous parler tout à l'heure, aura donc accès aux recherches et infrastructures de DeepMind, alors que les chercheurs de Google travailleront directement avec le studio pour imaginer de nouveaux outils et de nouvelles méthodes de production. L'accord précise toutefois que Google n'aura ni accès à la bibliothèque de films, ni à ses données. Un partenariat qui arrive alors qu'Hollywood est de plus en plus divisé sur la question de l'intelligence artificielle. Certains studios multiplient les collaborations avec les entreprises spécialisées, tandis que d'autres poursuivent en justice pour violation du droit d'auteur. Scott Belsky, à la tête d'A24 Labs, c'est la division technologique du studio, assure que cette initiative est différente de celle du secteur. Je cite « Nous pensons qu'il existe de meilleures utilisations de l'IA et qui préservent le contrôle créatif et encouragent la prise de risque. » Du côté de Google, le discours se veut tout aussi rassurant. Ellie Collins, vice-président produit chez DeepMind, explique « Nous pensons que les véritables avancées se produisent lorsqu'on met la technologie entre les mains des meilleurs créateurs dans leur domaine. » Reste à savoir à quoi ressembleront ces nouveaux outils. On vous tient au courant. Des réactions sur les deux dernières news ?
2: Ah oui, alors...
1: Mais j'ai vu que ça voulait réagir sur la news d'avant, évidemment.
2: Bah oui, parce que d'habitude... Bon bref, disons que, comment dire... Bon, c'est pas nouveau qu'à nouveau un homme soit visé par des accusations. J'ai envie de dire, quand est-ce que les hommes sauront se tenir ? C'est pas pour tout de suite. Par contre, c'est marrant parce que... dans sa réponse, il est vraiment très, comment dire, évidemment qu'il va contester tout ça, mais essayer de dire « non mais moi aussi j'ai des preuves, moi aussi j'ai des preuves », c'est remettre en question le travail des journalistes de Mediapart, dont c'est le métier en fait d'aller chercher tout ça. Et notamment, ce qui m'a fait tiquer, c'est l'histoire de la radiation, le fait qu'il a été radié de l'ordre des médecins et que non, il est parti par lui-même. C'est pas censé être super facile à vérifier ce genre de choses ?
1: Je ne sais pas.
2: Parce que ça,
0: coup de téléphone à l'ordre et confirmons. Bah, moi, oui, c'est ce qui me semble aussi.
2: Pour moi, c'est facilement contestable que ce soit soit du côté de Mediapart, soit de son côté. J'avoue que ça, je suis assez surprise. Et personnellement, ça me fait penser à toute la controverse qu'il y avait aussi autour de. Alors, je me rappelle plus comment le réalisateur s'appelle. Je suis désolée, mais celui qui a réalisé Euphoria et trucs comme ça.
1: Sam Levinson.
2: Ouais, voilà, qui en fait a littéralement aspiré tout le travail de la photographe. Donc là non plus, parce qu'en fait, j'ai jamais les noms. C'est insupportable. Mais le travail de la photographe qui a fait en fait tout l'univers créatif d'Euphoria et tout l'univers plastique et qui au bout de la moitié de la saison hein, s'est fait virer et comme ça après Sam Levinson tel un vampire a tout aspiré comme ça. Donc bon, c'est pas nouveau que les hommes ils aiment bien voler le travail des femmes.
1: Après, comme tu dis, bon, Mediapart, ils ont jamais, enfin, leur travail n'a jamais été réfuté auprès d'un tribunal. À chaque fois qu'il y a des gens qui se sont amusés à vouloir aller jusqu'aux tribunaux pour contester les faits, il me semble qu'ils n'ont jamais perdu un procès. Mm-hmm. Donc voilà, il y a cette donnée-là qui est importante, comme tu disais. Mm. Après, bon, le fait est qu'il faut quand même toujours qu'on rappelle que la présomption d'innocence prime dans ce genre d'affaires. Voilà, mais c'est vrai que c'est assez triste. Voilà, parce que bon, faut pas tout mélanger non plus parce qu'il y a différents volets de l'enquête qui sont sur des faits qui sont aussi très différents mais à la fois aussi c'est vrai que l'histoire des scénaristes fantômes c'est quelque chose qui est assez fréquent dans le milieu du cinéma où il y a des gens qui travaillent pendant des années sur des scénarios et qu'en fait on leur vole tout simplement leur travail sans ni reconnaissance financière et même juste reconnaissance tout court donc petit peu dommage d'apprendre qu'il était coutumier aussi de ce genre de pratiques.
0: Oui, et puis on rappelle aussi que quand, en général, on fait des accusations sur Mediapart, il y a une contre-enquête de Mediapart
2: oui.
0: et qu'on prend encore plus une sauce.
2: Oui, c'est
1: oui.
2: ça. Ah,
1: mais
2: ça c'est...
1: Donc, il faudrait s'attendre dans quelques jours à
0: un contre-article,
1: volume 2.
2: Et juste pour revenir sur l'accord passé entre A24 et Google pour l'IA, bon, évidemment, je pense qu'on est tous très déçus par cette nouvelle. Surtout quand toute la publicité que fait A24, c'est sur le fait que tu comprends, eux, ils sont, c'est le cinéma indépendant, ils sont la nouveauté dans le cinéma américain, ils vont chercher les jeunes talents. Oui. Et donc, quand ils mettent tellement en avant cet aspect du cinéma fabriqué et on revient aux origines, à la vraie créativité, je trouve ça absolument terrible de voir ce qu'ils ont fait. Mais alors, je vais faire un lien un peu abusif, mais parce que j'ai besoin d'en parler. J'avoue que ça m'a donné la même impression que quand Théodora a a sorti cette publicité pour son sa prochaine tournée faite en IA, mais genre style île de la tente à fruits, tu vois.
0: Ou cette super publicité pour le tennis actuellement,
2: oui,
0: actuellement au cinéma.
2: Oui, bien sûr. Mais Théodora, elle a sorti ça et vraiment, ça donne la même impression parce que elle est l'artiste qui a un univers créatif tellement affirmé que tu pouvais pas t'attendre à ce qu'elle prenne cette position. Et en fait, bah, t'en viens à être un peu déçu parce que tu te dis, même les gens que je pensais qui allaient tenir bon face à l'IA, bah, ils tombent dedans. Alors évidemment, je m'attendais pas, j'avais pas confiance en A24 pour ne pas tomber là-dedans, mais j'avoue que Théodora, bon...
1: Bah après, l'intelligence artificielle, j'ai l'impression que c'est bon, on n'y échappera pas. Et que. Après, voilà, on peut, dans le milieu artistique, essayer de s'y opposer et protéger les auteurs et les techniciens au maximum. Et j'ai l'impression que c'est une tendance sur laquelle, en fait, on n'aura pas de prise. Donc, c'est vrai que c'est assez, assez compliqué d'essayer de lutter contre ça, j'ai l'impression. Notamment, en plus, s'il y a des gros studios qui s'y mettent. Après, je pense qu'il y a, il y a IA et IA. C'est,
2: oui.
1: Si on utilise de l'IA pour écrire entièrement un scénario.
0: Non.
1: Et que l'entièreté des effets visuels sont faits par IA, effectivement, là, ça me poserait plus de problèmes éthiques, on va dire, qu'un cinéaste qui s'appuierait sur l'IA pour appuyer son processus créatif qui viendrait lui-même, en fait.
4: Pour faire des storyboards, tout ça.
1: Voilà, notamment, c'était Scorsese qui va l'utiliser pour faire ses storyboards. Donc, c'est pour faciliter, en fait, un travail aussi qui est un peu rébarbatif un peu compliqué, quoi.
4: Oui,
1: donc,
4: en fait, il faut que ça soit réservé quand même toujours à l'aide et non pas à remplacer le métier de quelqu'un. C'est du moment où ça reste de l'aide, où ça, t'as un trou, hein, tu veux faire des storyboards, tout ça, bon, bah, ok.
1: Après, il y a des storyboarders aussi, malheureusement.
4: Mais après, là, c'est le genre de boulot qui sont pas toujours très fun en plus dans le métier du cinéma, des fois. Donc, en fait, ça aide d'un point de vue, mais il faut pas que ça remplace complètement le travail de quelqu'un, quoi.
0: Ouais. Eh bien, écoutez, merci Jonathan pour ces news. C'est désormais l'heure d'ouvrir les débats de la semaine. Pour rappel, nous débattrons de trois films ce soir, Toy Story 5, Backroom et Jim Queen. Et on commence par le retour de Pixar, quelques mois à peine après Jumpers et 7 ans après son dernier opus. La saga Toy Story est de retour pour une 5e aventure. Alors la saga qui a certainement bercé l'enfance de nos chroniqueurs a-t-elle perdu son mojo? On voit ça juste après une petite bande-annonce.
8: Pour cette, acceptez-vous de prendre Karen Beverly pour légitime épouse?
9: Je vous déclare maintenant couvert pour... la vie. Qui a empoisonné la demoiselle d'honneur?
10: Bonnie, il y a un colis pour toi.
11: Merci, merci.
12: Bonjour, je suis Lilypad. Jouons ensemble.
13: C'est l'extinction, ça recommence.
14: Bonnie, le temps d'écran est terminé.
15: D'accord.
16: Il faut que je te parle, machine.
17: Appelle-moi Lily.
16: Avec les jouets, on a passé tout l'été à aider Bonnie à se faire des amis.
17: Oui.
16: Et toi, t'es venue tout gâcher avec des...
17: Je vois.
16: Tu m'écoutes même pas.
17: J'écoute toujours tout. Regarde.
18: Avec les jouets, on a passé tout l'été à aider Bonnie à se faire des amis.
17: En espagnol.
18: Con los juguetes nos pasamos todo el verano.
16: Quoi?
19: Proms pour étranger dans le placard.
16: Woody.
20: Jesse, salut.
16: Est-ce que ça va aussi mal qu'on le dit pour les jouets?
20: On en voit de plus en plus abandonnés chaque jour.
21: On est fichus!
16: La technologie nous a envahis aussi.
20: Je sais pas quoi te dire, Jesse. Avec un jouet, on peut jouer, mais avec la tech, on peut tout faire.
22: Je perds Bonnie à cause de cette machine.
23: Je suis ton ami,
21: Woody!
20: Je suis venu le plus vite possible.
24: Pourquoi tu portes une robe, Woody?
20: Ça s'appelle un poncho, fourchette.
16: Quelqu'un a un feutre marron.
25: Halt! Qui va là?
20: Wow, wow, wow! Je viens en paix.
25: Ça faisait longtemps, Cowboy.
16: Tu es quoi, un vieux monsieur enjoué?
20: Quoi?
24: Elle croit que t'es vieux parce que tu perds tes cheveux, Woody.
16: Bonnie a besoin de quelqu'un né au même siècle qu'elle. Adieu, les jouets.
23: Ton ami, c'est
25: moi. Il nous faut du renfort.
23: Je suis ton ami.
20: J'y crois pas.
21: Elle s'enfuit, Buzz!
23: En vadrouille, loin, très loin.
25: Notre mission sur cette planète est de faire le bonheur d'un enfant.
23: Rappelle-toi ce que ton vieux pote disait.
16: Bonnie a encore besoin de nous. En avant, pile poil.
20: Buzz, reste là, je vais avec eux.
25: Tu crois que j'en suis pas capable?
23: Oui, je
21: Buzz,
23: suis ton ami.
25: Joli poncho.
21: Que c'est bon de les revoir se disputer.
20: Ça m'avait manqué aussi.
0: « Buzz, Woody, Jessie et le reste de la bande verront leur travail remis en question lorsqu'ils découvriront que ce qui obsède les enfants d'aujourd'hui s'appelle l'électronique. En VO, Joan Cusack dans le rôle de Jessie, Tom Hanks dans le rôle de Woody, Tim Allen dans le rôle de Buzz, Ernie Hudson dans le rôle de Commando Carl, Annie Potts dans le rôle de la bergère, Tony Hale dans le rôle de Fourchette, Bonnie Hunt dans le rôle de Dolly, Keanu Reeves dans le rôle de Duke Kaboom, John Hopkins dans le rôle de Mr. Pricklepants, Conan O'Brien dans le rôle de Rouleau-Pot, Greta Lee dans le rôle de Lilypad, Bay Clark dans le rôle de Zigzag, Jeff Bergman dans le rôle de Monsieur Patate, il y a trop de monde, Anna Vocino dans le rôle de Madame Patate, Wallace Shawn dans le rôle de Rex, John Ratzenberger dans le rôle de Bayonne, Kristen Schaal dans le rôle de Trixie et Craig Robinson dans le rôle d'Atlas. En VF, Barbara Tissier, Jean-Philippe Puy-Martin, Richard Darbois, Laura Felpin, Marine Leonardi, Jonathan Cohen, Jean-Pascal Zadi, Pierre Ninet, Vanina Pradier, Brigitte Virtude, Jean-Lou Horwitz, Nathalie Bien-Aimée, Michel Bardolet, Jean-Pierre Michael, Mathias Timsit, Patrick Préjean, Henri Guibet, Jean-Pierre Denis, Marc Arnaud et Gilles Morvan. Désolé, ça a duré 1000 ans. Hugo, qu'est-ce que tu as pensé de ce nouvel opus de Toy Story ?
4: Moi, écoutez, globalement, comme d'habitude, j'ai bien aimé, mais pas non plus des masses. J'ai noté que moi j'étais très content d'en voir tous ces personnages-là. Ça faisait longtemps qu'on les avait pas vus au cinéma et moi ça faisait longtemps aussi que j'avais pas même revu un film Toy Story. J'ai trouvé que l'histoire dans sa globalité est très moyenne. Elle est même pas terrible du tout. Tout le scénario est très prévisible et tout. Quoi, qu'est-ce qu'il y a,
2: Non, vas-y, continue.
4: Non mais le scénario voilà est trop prévisible et en fait c'est fait pour les enfants, ça sent. C'est un scénario qui, enfin, il y a des moments quand même émotions qui sont là juste pour tirer les larmes, pour dire non mais regardez, chialer, c'est triste un petit peu et tout. Arrête-toi. Oh. Non mais voilà. Mais après ça reste drôle, c'est un bon divertissement. J'ai pas passé un mauvais moment devant, mais c'est très simplé quoi.
0: Qui d'autre? Naomi peut-être alors, parce que je vois que tu es très enragée à ces propos.
2: Non, je suis pas enragée, mais moi je suis pas du tout d'accord. J'avoue que j'ai passé une séance absolument exceptionnelle. Après, voilà, je tiens à prévenir, je l'ai vu dans les meilleures conditions possibles, c'est-à-dire avec tous mes copains. C'est-à-dire.
0: Il y avait moi aussi.
2: Oui,
0: moi, c'est, pas
2: tu étais pris dedans, t'inquiète. Et donc pas tous mes copains parce que Hugo
1: moi,
2: et Amélie n'étaient pas là.
1: Mais
2: oui.
1: Donc je.
2: Attends, mais ça suffit, laissez-moi.
4: Simon n'était pas là.
2: Bon, avec tous mes copains et on l'a vu en IMAX et je dois dire que c'était, je pense, les meilleures conditions vraiment pour voir ce film parce qu'en fait c'est un film qui parle d'amitié. Alors ça a toujours été le cas dans Toy Story, mais du coup c'est vraiment il faut aller le voir avec ses copains. Et moi, je ne suis pas du tout d'accord avec toi parce que le fait que l'histoire soit assez prévisible, ça ne me dérange pas tant que ça parce qu'en réalité, tu arrives quand même à rentrer dedans. Tu as envie qu'elle réussisse, Jessie. Et d'ailleurs, j'ai besoin de parler de ça. C'est un personnage féminin extrêmement bien écrit, extrêmement bien développé, qui a un objectif précis, qui ne s'en détache pas et bah, évidemment qu'il y a une question de love interest, mais le love interest est relié au second plan. C'est pas vraiment ses affaires et Jessie, bah voilà, ça marche trop bien. J'étais trop contente, surtout quand l'univers photographique du film est à ce point-là porté sur tout ce qui est cow-boy. Moi, j'avoue que, bah, évidemment, vu que c'est ma cam, j'ai été servie. Mais tout ça pour dire que bah, j'ai chialé aussi, j'ai bien chialé au bout d'un moment et je sais pas, pour moi, ça fonctionne vraiment très bien. On retrouve la magie. J'étais trop contente de retrouver les personnages. Les vannes, elles sont super drôles. Elles marchent trop bien. Moi, j'avoue que voir Buzz l'éclair sur une licorne multicolore, c'était merveilleux. Et juste, mais mon Dieu, mais qu'est-ce que Jonathan Cohen en Rouleau-Pot était hilarant, quoi. Vraiment, ça, pour le coup, c'était merveilleux. Enfin, moi, je le recommande à fond. Je trouve que c'est un petit bonbon d'enfance qui marche extrêmement bien.
0: Jonathan, toi qui as un cœur de pierre, est-ce que ce film a brisé ton
1: cœur? Non, je suis vraiment très très très très fan de la saga Toy Story dans sa globalité. Après voilà, j'avais très très peur à la venue de ce cinquième. Est-ce que alors cette suite, elle est nécessaire? Je pense pas. Est-ce que le retour de certains personnages, notamment comme Woody, se justifiait? Je ne pense pas. Est-ce que c'est le meilleur de la saga? Pour moi, c'est le moins bon. Est-ce que ça en fait un bon film? Je trouve que oui. Même si j'ai peur que ça risque de ternir un peu l'image de la saga, parce que je trouve que les trois premiers sont des chefs-d'œuvre d'animation, à mon sens. Le quatrième est un très bon film et une très belle conclusion au personnage de Woody. Donc je trouve qu'il n'y avait pas une nécessité de revenir. Mais le fait est que ça reste quand même toujours, même si c'est le moins fort, le moins bon, le moins complet, ça reste toujours de la très très bonne facture. C'est émouvant, c'est drôle, c'est bien rythmé, c'est intelligent. Voilà, je trouve que c'est assez bien senti, même si ça fait, ça peut sentir un peu boomer, mais le rapport aux nouvelles technologies, je trouvais ça assez malin, en fait, parce que je connaissais rien du film, en fait, je suis allé complètement vierge, et du coup, quand j'ai vu qu'ils allaient partir là-dessus, je me suis dit, ah ok, ils sont forts quand même, ils sont malins d'avoir pris ce chemin-là. Et voilà, non, pour ce premier tour de table, moi je trouve que vraiment c'était un très beau moment, très émouvant, mais c'est vrai que je trouve que ça reste quand même nettement le moins bon de la saga, et c'est un petit peu dommage.
0: Je trouve que le 4 avait au moins le mérite d'être beaucoup plus riche visuellement. C'est le seul qui a fait le choix du scope. Il y avait des très beaux choix avec son décor, son utilisation du bokeh et tout. C'est peut-être un des Pixar techniquement les plus beaux. Et là, on revient à quelque chose qui est peut-être un peu plus télévisuel. Mais j'ai bien aimé. Enfin, je trouve la scène d'intro absolument géniale. Et je me dis, c'est dommage parce que c'est quand même un concept qui aurait pu tenir sur un film entier. Et c'est assez dommage que là, du coup, il vienne se catapulter avec plein d'autres intrigues. Il y a 3 intrigues globalement. Il y a du coup une intrigue sur Jessie, il y a l'intrigue sur Woody et Buzz, et il y a l'intrigue sur une troupe de Buzz d'éclair qui est genre coincée sur une, qui au début du film est coincée sur une île déserte et qui évolue jusqu'à arriver à rencontrer les personnages. Et je trouve un peu dommage que cette intrigue là, bah, elle soit l'intrigue secondaire, parce que en fait dans un spin-off ça aurait été une très bonne intrigue principale, quoi.
2: Oh, je sais pas, moi j'ai trouvé que tout s'imbriquait bien et que ça permettait de faire des pauses dans l'intrigue qui parfois pouvait être un peu lourde émotionnellement. Enfin, bon, c'est moi et mon petit cœur, mais moi j'ai trouvé que ça permettait vraiment d'alléger le truc et de rajouter une petite touche d'humour là où, bah, du coup, ça en fait pour moi un film extrêmement bien équilibré émotionnellement.
1: Ah, problème pour l'émotion,
0: c'est Pixar.
1: Ils sont toujours très forts. À chaque fois, ils m'attrapent, ces enfoirés. je suis en mode non, cette fois-ci, je vais pas pleurer. Et
2: si,
1: à chaque fois, je suis en mode.
2: De
0: toute façon, c'est Andrew Stanton. Donc, il a réalisé aussi Wall-E et un autre, Le Monde de Nemo. Et il a aussi scénarisé tous les Toy Story. Donc, c'est quand même quelqu'un qui maîtrise ce qu'il fait, quoi. C'est un habitué de chez Pixar.
1: Après, c'est vrai qu'il y a quand même un peu moins de, je trouve, de profondeur thématique que dans les 4 premiers, notamment le 3 qui est, qui est au sommet. Mais ça reste quand même, je trouve, assez fédérateur comme film. Ça, c'est assez joli quand même le message qu'il a envoyé sur notamment la solitude des enfants et comment on y remédie. Donc il y a quelque chose quand même de, bon, comme toujours, de très positif, mais très fédérateur, et ça fait toujours du bien quand même.
3: Ah oui, ça adapte bien les matinées annuelles dans la nouvelle génération. Sur nous, là, matinées, c'est un film pour les enfants. Non, le sujet des réseaux sociaux, Internet, faire des amis, on doit s'adapter à la nouvelle manière de parler, c'est-à-dire les réseaux sociaux. Si on n'a pas ça, on n'a pas d'amis. Et donc il y a un ruel très violent, on doit s'adapter. On est obligé de s'adapter, sinon on est mis de côté. Et je trouve que le film parle bien de ça. Évidemment, moi j'aime Toy Story énormément. C'est pas le meilleur, loin de là, mais le sujet le rend unique à notre époque là, à notre époque aujourd'hui. Et puis ça parle de l'abandon, en dehors des jouets où les enfants les abandonnent, c'est comme ça, c'est la vie. Mais je trouve que le film a ce talent là de s'adapter à notre époque, à nous, genre nous, aux réseaux sociaux, à eux. Et après, moi, le seul lacune, c'est les personnages. Les anciens personnages
0: qui sont en retrait.
3: Même le 4, la fourchette, il est très bien.
0: Mais déjà, c'était un problème du 4, c'était que littéralement, les personnages secondaires, les anciens personnages des précédents étaient mis de côté. Là, ils sont vraiment littéralement mis au placard.
3: Et même le nouveau qui est dans le 4,
0: fourchette.
3: Il est totalement mis de côté. Et là, c'est un peu triste. Après, attention, les nouveaux personnages sont super cool. Et je suis d'accord avec toi, Naomi sur Jonathan Owen. Du caviar.
0: C'est quoi cette entreprise de fous furieux qui fabrique une machine d'apprentissage au pot, mais connectée en Wi-Fi, qui peut communiquer avec plein d'appareils dans le monde.
4: Une machine d'apprentissage qui prend des photos et qui envoie des messages.
0: Les
4: 3 sont reliés.
0: À donner à des enfants qui apprennent à utiliser le pot, donc vraiment des très jeunes enfants.
4: Et qui peuvent communiquer avec des gens qui ont des tablettes dernier cri.
0: Oui.
2: Bon. Personnellement, je trouve que le principe, que tu as émis, Lucas, sur le fait que les personnages sont mis en arrière-plan, alors oui, je suis d'accord, c'est assez dommage vu l'importance qu'ils avaient dans les premiers films. Mais en fait, pour moi, c'est hyper logique avec le chemin que prend les films qui, en fait, comme tu l'as dit, toute la saga s'adapte vraiment très très bien à notre époque. C'est-à-dire que vraiment...
0: C'est son thème, en fait. C'est vraiment le fait de faire face aux nouvelles technologies
2: aussi. Non, mais pas que ça, mais je parle même du 4, en fait.
0: Oui, même le 3, enfin...
2: pour moi, c'est des films qui prennent vraiment en compte que ses spectateurs, ils grandissent avec lui. Mmh. Et dans ce principe-là, il va y avoir le fait que, bah, en fait, il y a des gens et des amis, ou donc, du coup des jouets, qu'on va trouver un peu moins intéressants, à laquelle on va moins s'intéresser. Et on va plus se concentrer sur des personnes qui vont nous être très chères. Sur des... on va resserrer un petit peu notre cercle social. Et pour moi, c'est un truc que la saga montre très bien. Parce que c'est un truc qui arrive dans la vie, de resserrer son cercle social comme ça, de la même manière qu'il y a des jouets qui sont relégués au second plan. Mmh. Et pour moi, c'est ça qui était en train de faire le film. Et c'est pour ça qu'il est vraiment bien aussi. C'est que, voilà, il grandit avec nous.
3: Ouais, mais d'ailleurs, il y a une nouveauté dans ce film qui... dans l'animation, c'est la nouvelle manière de montrer les histoires.
2: Oh, c'était tellement bien.
0: C'est Pixar qui expérimente depuis aussi quelques films avec des nouvelles techniques. Bah, leur nouveau film, du coup, il est en 2D. Ouais. Donc non, c'est cool qu'ils essayent des nouveaux trucs visuellement, parce que bon, normalement, l'animation par volume, elle a un peu atteint un style. Enfin, genre déjà, il y a eu Dragon qui était magnifique, mais du coup, on a un peu atteint le plafond de verre.
3: Oui,
0: quoi.
3: Mais Penny, si je me rappelle bien, l'enfant. Moni, pardon, excusez-moi. On l'a déjà vu jouer avec les jouets dans le théâtre.
0: Et au moment, à la fin du 3 et dans le 4,
2: c'est ça.
3: D'ailleurs, ça aurait été pas mal d'avoir le point de vue de Bonnie. Oui. Bonnie. Au moins, elle voit les histoires racontées. Mmh. On avait avec Anthony sa manière de voir. Et là, c'est la manière à Bonnie de voir.
2: Pour moi, c'est complètement ça. Et je trouve que c'est vraiment extrêmement bien représenté, parce que pour le coup, je me suis à fond identifiée avec cette vision-là de ce que c'est de jouer avec des jouets et de s'inventer des histoires, parce que quand j'étais petite et que je jouais comme ça avec mes copines, c'est exactement comme ça que j'imaginais. Hein. Donc j'ai trouvé ça merveilleux de pouvoir représenter ça aussi parfaitement.
0: Ok. Et bien écoutez, vous l'aurez compris, comme d'habitude, on vous enjoint à vous faire votre propre avis en salle pour ce nouveau Toy Story. Quant à nous, même si j'aimerais maintenant, là, tout de suite, faire un tour dans l'attraction Buzz l'éclair à Disneyland, on va plutôt enchaîner avec la suite de l'émission. Ça s'appelle Backroom, et on en parle tout de suite.
5: J'ai trouvé quelque chose.
6: Ok. Qu'avez-vous trouvé ?

0: dans le rôle du docteur Mary Klein, Marc Duplass, Finn Bennett et Lucita Maxwell. Naomi, tu attendais énormément ce film. Est-ce que tu peux nous en parler du coup ?
1: Alors, ça fait mais tellement longtemps que j'attendais ce film. Et mon Dieu, je me rappelle quand j'étais au tout début du lycée, j'attendais déjà qu'il y ait quelque chose comme ça qui sorte au cinéma, et notamment ce film précisément. Et mon Dieu, qu'est-ce que j'ai pas été déçue. Alors que vraiment, hein, vraiment, je me rappelle très bien que quand ils ont annoncé le film, tout le monde était là. Pitié qu'ils en fassent pas quelque chose de catastrophique, qu'ils ne dénaturent pas complètement l'univers qui avait été construit. Et ce film est pour moi la preuve qu'il fallait absolument et qu'il faut continuer à faire confiance à ces réalisateurs qui viennent de YouTube. Ça fait des années que je dis que l'avenir du cinéma d'horreur, ou du cinéma en général, mais surtout du cinéma d'horreur, c'était sur YouTube et qu'il fallait leur faire confiance. Enfin, on arrive tout doucement à les intégrer au grand écran. Il était temps, parce que, mon Dieu, ce que Kane Parson nous livre est d'une angoisse. Je pense que c'est la première fois de ma vie que je vais au cinéma et que j'ai aussi peur. Alors, je suis très friande de l'univers des backrooms depuis son tout départ. Et c'est typiquement le genre d'horreur qui marche extrêmement bien sur moi. Mais j'y suis allée avec mon petit frère et je peux vous dire qu'on était collés comme ça, tous les deux, pendant toutes les scènes de... Qu'est-ce qu'il y a,
0: Non,
1: Hugo ?
0: Non, rien.
1: Qu'est-ce qu'il y a ?
0: Non, mais rien, mais...
1: Ok. Toutes les scènes où on était... où c'est du... comment ça s'appelle ? Du found footage, pardon. Alors oui, dans le film, il y a plein de défauts. Il y a plein de petits défauts, on les voit très bien. Mais en fait, pour moi, ça rajoute à son charme aussi. On voit que Kane Parson, il est quand même jeune, que c'est son premier film, qu'on lui a expliqué que c'était un studio, et même si on lui faisait confiance, il y avait des trucs qu'il ne pouvait pas forcément en faire, parce que, faut le dire, il est un poil moins créatif quand même que dans ses vidéos YouTube. Il y a moins de propositions, mais il y a quand même des propositions de fou. Les acteurs, ils jouent très bien. Je sais pas, tout l'univers est extrêmement bien représenté, et j'ai beaucoup aimé le fait qu'il nous fasse croire qu'il va prendre la piste facile, et au final c'est pas du tout la piste qu'il prend, et au dernier moment il nous dit non, vous inquiétez pas, je n'ai pas lâché mon univers, c'est que le début. Comme littéralement, parce que c'était une introduction au backroom, c'est que le début du labyrinthe. Voilà.
0: Moi j'ai plus vu comme une histoire un peu random sur les backrooms. Enfin, c'est genre pas le film backroom, c'est un film backroom.
1: Alors complètement, et j'ajouterais que c'est pour ça aussi pour moi que ça représente extrêmement bien l'univers, parce que le principe des backrooms, c'est qu'il y a des entrées et des sorties absolument partout, d'accord ? On passe de niveau en niveau de manière complètement random, et le fait qu'effectivement ce soit une histoire parmi les backrooms et que ce soit une entrée des backrooms, que ce soit une histoire possible, pour moi, c'est exactement ça que veut raconter l'univers Backroom. Et pardon, après, je vous donne la parole, évidemment, mais j'aimerais rajouter que j'ai beaucoup aimé la manière dont Kane Parson a dit « c'est mon univers, maintenant, je mets ma patte ».
0: Il ne l'a pas créé, ceci dit.
1: Mais... Il ne l'a pas créé, mais il est à l'origine de l'explosion du phénomène. Et il a dit « maintenant, certes, je ne suis pas le créateur des Backroom, mais ce type-là, cette façon-là de raconter des histoires et autour des Backroom, c'est mon univers ». Et ça, j'ai beaucoup aimé.
0: Lucas ?
2: Moi, personnellement, les backrooms, je les connaissais à travers des vidéos sur Insta, sur YouTube, vous voyez le jeu Garry's Mod ?
1: Oui.
2: C'était un mec qui était poursuivi par un monstre, et notamment, je suis tombé sur le monstre Michael Jackson.
1: Oh mon Dieu !
2: Donc, c'était ça le premier visuel du backroom pour moi. Donc, quand j'ai vu l'engouement, les bandes-annonces et évidemment le film, j'y suis allé en étant.
3: Novice.
2: Et j'y suis allé, et honnêtement, je vous dis la vérité, le film m'a donné envie de m'y plonger encore plus.
1: Ah, mais oui.
2: Et la réalité du film, c'est qu'il vous raconte, mais en étant mystérieux.
1: Oui.
2: À la fin, on se dit, ah, j'ai pas tout capté, mais j'ai envie de savoir. Donc, ça, c'est fascinant, et honnêtement, j'aimerais juste dire un truc. Les décors, oh my man, incroyable.
1: Ils sont incroyables.
2: Vraiment. Et moi, évidemment, je suis un peu dans l'horreur du tourné filmé en caméra-scope.
0: C'est le meilleur passage, c'est le meilleur moment. La scène d'intro est absolument...
3: J'aurais aimé que plus du film soit comme ça, franchement.
2: Oui. Mais sur ça, ça m'a rappelé évidemment les grands films, Blair Witch, tout cela. Mais moi, ça m'a fait plaisir de voir ça en salle, et pas dans un ordinateur ou à la maison. Donc honnêtement, l'expérience est totalement là. Et... Bon, est-ce que c'est le meilleur film d'horreur de l'année ? J'ose dire non, malheureusement. Mais en termes univers, on peut dire c'est l'un des films qui a un univers qui est le

0: lien qui est maintenu, qui est, allez, ose le dire, ambitieux. Et je sais pas s'il y aura d'autres films qui vont développer l'environnement, mais moi j'aimerais bien.
1: Ce serait cool.
0: Voilà.
2: Pour moi, le film, c'est une introduction et pour moi il y aura un deuxième film. Voilà.
0: Le même réal alors ?
2: Alors ouais, il n'y a que lui qui est capable de faire ça. Par contre, vraiment il n'y a que lui.
3: Hugo, t'as une flippette ?
4: Alors écoutez-moi bien, j'ai pas eu peur une seule fois de tout le film.
2: What ?
4: Je jure que
3: ouais,
4: c'est
3: moi
4: vrai.
3: Non plus.
4: Je sais pas pourquoi. Mais alors déjà moi les backrooms ça fait longtemps que je connais aussi, je regardais sur YouTube et tout. Donc quand ils ont annoncé le film et quand j'ai vu la première bande-annonce, j'étais ultra hype et je me suis dit je vais me faire violence. Ça va être vraiment la fois où je me forçais à aller voir un film d'horreur. Là que j'ai été prêt à la radio ou pas, je serais allé le voir dans tous les cas parce que je voulais vraiment voir qu'est-ce que ça donnait au cinéma. Et je suis déçu. Parce qu'en fait, quand je regardais les vidéos chez moi, alors est-ce que c'est le fait que aussi quand j'étais gamin, je regardais des vidéos un peu en mode creepypasta et tout, sur mon tel à 2h du mat, alors que le lendemain j'avais collège à 6h ? Peut-être. Mais en fait, moi je me suis retrouvé dans mon siège de cinéma à me dire ah ok, c'est cool, les propositions sont sympas, mais t'essayes de me faire peur, mais ça marche pas parce que je préchote le truc. C'est-à-dire que y a une scène au bout d'un moment où il y a un des personnages principaux qui est à terre, elle se faisait courser juste avant, puis. On voit plus le personnage qui l'a coursé, et puis d'un coup, paf, t'es là. Bah oui, mais en fait, je m'y attendais parce que ça fait 2 minutes que t'es en hors-champ et qu'on t'entend un petit peu. Donc, en fait, moi, le film a essayé de me faire peur. Mm-hmm. Ça n'a pas fonctionné. Il m'a pas mis mal ou quoi. En fait, moi, il y a même des scènes qui m'ont fait rire. Pardon.
0: Ah ouais.
4: Ouais, moi, il y a.
0: Alors,
4: ma copine peut en témoigner. Il hein, y a ouais. des moments où moi, j'ai juste rigolé. J'étais le seul dans toute la salle.
0: Mais les yens, hein, sans
3: précision. Sans spoil.
4: Alors, moi, c'est un détail con. Mais au bout d'un moment, quand la psy rentre dans le magasin la première fois, il y a 2 portiques. Et je trouve que ces portiques-là n'ont rien à foutre. Et moi, je sais pas pourquoi j'ai rigolé pour ça.
3: Et d'ailleurs, tu savais que c'était le décor du film Fatal, la scène de canapé.
4: Et oui, mais je me disais. Non, mais après, autrement, c'est très très beau visuellement. J'ai pas réussi à différencier les scènes filmées dans des décors et ce qui a été fait sur Blender. Puisque du coup, de base, ce qui est fait du coup sur YouTube, tout ça, en fait, il y a aucune prise réelle. Enfin, à part. Vraiment des trucs évidents, mais autrement, toutes les backrooms sont uniquement des effets Blender. Ça a été fait sur Blender, ça a été exporté de ça. Et là, en fait, dans le film, de savoir que du coup, il y a des vrais décors et des effets Blender, tu arrives pas trop à faire la différence, sauf à certains moments où tu vois en fait les personnages marcher. Tu dis, bon, bah là c'est évident, il marche pas comme l'acteur et tout. Mais autrement, le film est très cool. Mais moi, en fait, pour un film d'horreur, je m'attendais quand même à avoir peur. Je m'attendais à ne pas être bien, à être un petit peu collé au fond de mon siège, à me dire, bon, allez. Plus que 50 minutes à tenir et après c'est bon, j'ai fini de me faire violence et tout.
0: Ouais.
4: Et en fait, au final, je suis sorti, j'ai trouvé la fin d'ailleurs trop bien. Mm-hmm. Et au final, je suis sorti, je me dis bah cool. Voilà, j'ai vu le sourire.
3: Jonathan.
5: Bah moi, en tant que bon trentenaire, je ne connaissais rien au backroom. Après, j'avais volontairement, l'approche du film, j'ai volontairement en fait refusé d'explorer en fait l'univers. Je me suis dit, j'ai envie de recevoir le film tel qu'il est, sans rien savoir. Après, bon, voilà, mon jugement va être un peu altéré parce que les conditions de visionnage au cinéma n'étaient pas les meilleures parce que j'étais dans une petite salle du Gaumont avec des gens qui prenaient pas le film au sérieux et donc du coup, ça m'a un petit peu sorti du film par moment. Alors que moi, je suis très client en plus du cinéma d'horreur et du cinéma d'horreur au cinéma, quand t'as vraiment les gens, tu sens la tension et tout, et en fait bon, quand t'as des gens qui te sortent de ce truc là, c'est un peu dommage, mais j'ai quand même passé un très très bon moment parce que je trouve que même s'il est pas parfait dans son développement, il alimente un espèce de mystère qui m'a saisi d'entrée. Je trouve qu'il y a aussi une proposition assez intelligente de ne pas rentrer dans les clichés du cinéma gore ou dans les jumpscares à tout va. Et il y a vraiment une vraie proposition d'univers qui est là, qui est vraiment, je trouve, montrée avec assurance. On sent que le gars maîtrise quand même son univers et ça fonctionne. Et je trouve aussi qu'il apprend bien les leçons d'un film comme Blair Witch ou effectivement le found footage
3: et Shining, aussi.
5: Et Shining effectivement. Où on utilise le fond de footage pour créer de l'attention. Moi ça marche parce que moi Blair Witch je me chie dessus à chaque fois et là j'étais pas très très serein sur mon siège et je me suis dit c'est quand même quelqu'un qui a su digérer aussi quand même des références d'horreur absolue pour les recracher avec son propre univers et de manière assez intelligente, et ça je trouve que c'est quand même quelque chose à saluer. Et après voilà, je pense que le film laisse volontairement plein de portes ouvertes et essaye pas de surexpliquer non plus trop son univers, même si des fois je pense quand même qu'il y a une volonté en fait d'un peu trop dévoiler ses cartes par moment, que je trouve un peu dommage.
2: Oui.
5: Mais sinon en fait c'est vrai que cette espèce de monde bizarre dans lequel on rentre, je suis assez client et je suis curieux de savoir si jamais il y en a un deuxième, voir ce qu'ils peuvent faire, parce qu'apparemment, comme tu disais, c'est les backrooms, c'est autant d'histoires un peu infinies et de possibilités infinies.
2: Alors, comme j'ai eu une grosse période de nerd où je puais un peu.
1: Pourquoi tu parles comme
4: pas,
1: ça quand tu le dis ?
4: C'est pas fini.
2: Non, c'est pas fini. du coup, j'ai un peu exploré le wiki Backroom. Je tiens à dire qu'il y a, je sais plus combien d'étages, mais il y a des sous-étages, des étages qui sont pas nommés, et je pense qu'il y a à peu près plus d'un millier d'articles sur le wiki Backroom qui décrivent chacun un étage des Backrooms. Voilà. Et juste, je voulais te dire. Pour moi, ce film, je l'ai vraiment vu comme... alors, la comparaison, vous allez comprendre, hein, mais comme un Into the Spider-Verse. C'est-à-dire qu'il pose les bases...
3: Il y en a un qui s'énerve à côté
2: je
3: de toi.
2: Je sais, non, mais
4: non,
2: attends.
4: Non, elle a dit Into the Spider-Verse, elle m'a...
3: Oui, évidemment.
2: Il pose les bases de son esthétique. C'est-à-dire qu'il propose des trucs et il est en mode, ok, je tâte le terrain et je pense que s'il y a un deuxième film, ça va faire comme Across the Spider-Verse où là, l'esthétique, elle a explosé et toutes les possibilités qu'il pouvait faire, il les ont faites. Et donc, je pense que le deuxième film va être un chef-d'œuvre.
3: Et le troisième, on ne le verra jamais.
2: Mais du coup, je vous invite à tous à aller regarder son travail avec une personne parce que dans le film, on retrouve aussi énormément des autres choses qu'il a faites. Autre que Backroom, et évidemment, c'est que du bonheur.
4: Même ces autres séries sont vraiment bien,
2: oui.
4: Pour le coup. Le monstre abandonné,
2: c'est...
4: Comment il s'appelle ? The Old As You.
2: The Old As You, voilà. C'était à ça dont je faisais référence. Il y a plein de moments dans le film où clairement il fait référence à ça, et c'est trop bien.
5: Puis vu que le film cartonne littéralement, je pense que les producteurs vont dire « Oui, un deuxième, c'est
2: oui,
5: une bonne
2: oui,
5: idée, allons-y !»
2: Et j'espère qu'ils vont lui donner la possibilité de tester encore plein d'autres trucs, ouais. Parce que vraiment, il est très très créatif.
3: Et peut-être un meilleur scénariste, parce que je trouve quand même que le principal défaut du film, c'est cette scène au climax qui est vraiment avec des sabots taille 45.
2: Ah, c'est pas ça qui m'a choqué, moi.
3: Ouais, mais je trouve qu'il y a quand même des gros défauts d'écriture, mais du coup, c'est pas un scénario de Ken Parsons.
2: Oui.
3: Donc je pense qu'ils ont lui accolé un scénariste un peu plus mentor. Oui. Et peut-être si on pouvait avoir quelqu'un qui comprend un peu mieux son univers, parce que, même s'il y a beaucoup de bonnes idées, notamment le fait que la relation principale entre les deux personnages, que ce soit professionnelle et que ce soit pas personnel, c'est plutôt original. On ne voit pas trop ça d'habitude dans le cinéma d'horreur, mais quand même, il y a quand même quelques défauts d'écriture. Ce serait bien pour le 2 de corriger ça.
2: Mais c'est un génie, il faut lui faire confiance. Voilà.
3: Et il a 20 ans, on rappelle.
2: Oui,
3: hein,
2: non, 21.
3: Oui, 21 maintenant, mais 21. Voilà.
4: Il a 21 ans.
3: Et nous, on faisait quoi à 21 ans ?
2: Bah, c'était l'année dernière.
4: Vous avez fait ma show ?
3: Et oui, bon.
4: C'est bien aussi.
2: J'ai passé la féministe.
3: Et toi ?
5: Moi, c'était il y a trop longtemps, j'ai une amnésie.
3: Bon, merci pour ces avis sur Backroom. Avant de poursuivre avec notre troisième et dernier débat, je vous propose de marquer une petite pause avec ça.

0: Vous écoutez toujours ce cinéma show, le seul talk show de cinéma qui accompagne votre scénique sur la route des vacances. Et c'était Tom Frager avec Lady Melody, juste après on aura Christophe Maé et Laurie, avant de recevoir Calogero pour parler de son dernier album. Non merde, on est sur Radio Campus, pas sur RTL2. Changeons complètement de sujet et de registre pour notre troisième film. C'est parti pour le déjanté. Jim Quinn. Jim, icône sexy de la scène gay parisienne, voit sa vie basculer lorsqu'il contracte l'hétérose, un étrange virus qui transforme les hommes gays en hétérosexuels. Il voit alors tout le monde lui tourner le dos, à l'exception de son dernier follower et premier admirateur Lucien, un jeune homme qui peine à s'assumer. Ensemble, ils partiront à la quête d'un mystérieux remède capable de guérir Jim et d'empêcher l'extinction de l'homosexualité. Au casting, Alex Ramirez, Jérémy Gillet, Shirley Soignon, François Saga, Harald Marlowe, Elisabeth Wiener, Alexandre Brick, Fabrice Petit-Huguenin, Philippe Catherine et La Briochée. Lucas, qu'est-ce que tu as pensé de ce film complètement déjanté ?
1: Mais moi j'y suis allé mais sans rien savoir, sans rien, en sachant juste un truc. C'était par les réalisateurs ou les scénaristes de les Cassos,
2: oui.
1: Si je m'en rappelle bien.
2: C'est
1: le studio. Donc j'y vais, je vois l'affiche, je me dis « let's go ». Et honnêtement, chaque minute, je me disais « waouh, c'est osé, il y a de l'audace ». Et je me dis, en termes d'animation, c'est incroyable, mais... se permettre tout ça, je me dis, mais ah ouais, là c'est la liberté d'expression, la liberté du cinéma, et je me dis, et ouais, et on est, c'est une fraîcheur, un humour déjanté, fou, et je me suis dit, ouais, putain, j'ai passé un super moment, il y avait des gags quand même, les gars, même, ah ouais, chaud! et honnêtement, je me suis dit, mais ouais, c'est trop bien. Et même, on l'a vu avec si je me rappelle bien, Lucas et Maxime, Naomi, elle était là, si je me rappelle bien.
2: Ouais.
1: Ouais, non, pardon. Mais.
2: Bref,
3: j'ai. Sans centre mec. T'es
0: anecdotique.
1: Non, mais. Non, vrai, mais et là, je me suis dit, mais toute la salle a réagi, c'est une ambiance totalement fou. Et je me suis dit, ouais, ça fait du bien de voir une salle. Moi, c'est l'une des salles où ça réagissait vraiment, ça rigolait, ça. Il y avait vraiment une forme de communauté, une forme de communion. Et c'est ça la salle de cinéma, je pense. Donc ça m'a fait vraiment du bien de voir un film aussi fou. Et avoir autorisé, mis ce film au cinéma, bah, ça fait du bien.
0: Étrange, il n'y a pas de logo Canal au début.
2: Trop bizarre, ouais. On se demande pourquoi.
0: Non, et puis ce que tu disais sur la salle, moi j'ai une toute petite salle aux comédies où il y avait genre peut-être 100 places et ça riait vraiment très très fort, très souvent. Donc c'est vraiment un film qui est très très très très drôle. Quelqu'un d'autre ?
2: Du coup, nous on a tous fait la séance ensemble et je tiens à dire qu'il y avait un mec derrière nous, il était mais mort de rire à chaque phrase de ce film. Ouais. Mais qu'est-ce qu'il riait ! Et évidemment, son rire est communicatif, mais pas que. Enfin, le film est extrêmement drôle. Lucas, pourquoi tu montes des trucs derrière moi ?
1: Il a écrit Allez les Bleus.
2: Ah, super. Allez, ah oui, bah super. Il faut voir le film pour comprendre.
0: Oui.
2: Mais non, le film est excellent. Et alors, l'animation, elle marche super bien. Et si vous aimez l'animation des Cassos, on est vraiment sur la même chose. Donc,
0: si vous aimez l'humour des Cassos aussi.
2: Oui, alors là, vraiment pareil. Tout le monde en prend pour son grade. Pour son grade, merci. Parce que, vraiment, tout le monde. Le seul truc, c'est. C'est pas un film sur les LGBT, hein, c'est un film sur les gays. Et le film le dit très bien d'ailleurs et très rapidement quand Lucien fait sa première intégration chez les Power Boys, où la drague explique que non, il y a que les gays. Et du coup, maintenant j'ai envie de voir un film mais version lesbienne.
0: Il y a peut-être des spin-offs qui sont prévus.
2: Peut-être des spin-offs, mais c'était génial. Tu vois, les personnages sont hyper bien gérés, l'animation elle est folle, le scénario il est dingue aussi. Les personnages sont attachants. Lucien, il est génial, si je puis me permettre. Lucien, il est exceptionnel. Et puis, l'humour marche trop bien. Même si j'avoue qu'il y a des fois, je trouvais que c'était un peu déséquilibré. Alors, je ne saurais pas exactement expliquer pourquoi, mais je trouve qu'on passait très vite sur un environnement à un autre. Et j'aurais voulu un tout petit peu plus d'exploration. On va dire ça comme ça.
0: Après, le film fait 1h25, il est très court.
2: Ouais.
0: Donc, c'est vrai qu'il doit aller très, très, très, très, très vite quand même. Parce qu'il a beaucoup à raconter.
2: Parce qu'en fait, on a eu la présentation de 3 ou 4 des gros. Comment on appelle ça ? Des gros clans.
3: C'est un peu comme ça qu'ils appellent, je crois.
2: Non, je ne sais plus, mais des gros bastions de la communauté gay. Mais disons que j'aurais voulu voir encore plus de trucs. Alors, ça, c'est juste parce que je suis. Comment on dit en français ? Je suis greedy. Je suis greedy.
0: Avare.
2: Merci. Oh waouh, merci.
0: C'est moi qui l'ai dit.
2: Ah, oh merci. ça
1: elle arrive confond les Hugo.
2: Désolé. Mais juste, je trouve que le fait que ce film ait eu du mal à fond à se faire financer et à être diffusé, c'est quand même vraiment symbolique du fait que le cinéma français se chie dessus. Voilà, il se chie dessus, c'est les poules mouillées, parce que ce film fait un carton, et évidemment parce qu'il est génial et il est très drôle, mais voilà, évidemment, les producteurs, ils se font pipi dessus.
0: Jonathan ?
4: Écoutez, moi je vous rejoins, c'était une super séance. Nous on l'avait vu avec Maxime notamment à l'avant-première quand il était passé au Pâté Comédie. Pareil, la salle ça réagissait de manière assez spectaculaire et je suis assez content parce que moi j'aime bien le studio Bobby Pills pardon. Et c'est toujours un peu une épreuve de passer sur le long métrage au cinéma et je trouve qu'ils ont gardé leur ton irrévérencieux, un peu de sale gosse sans le diluer et quand même avec une vraie dramaturgie derrière et puis voilà, c'est hilarant, c'est malin, c'est bourré de références, pas que notamment sur l'univers LGBT mais même cinématographiquement, il y a plein de films s'amusent, quoi.
0: Il y en a tellement à la minute que des fois tu les loupes, quoi. Genre Mad Max Fury Road, je l'ai capté 3 secondes après qu'ils soient passés, quoi.
4: C'est ça. Mais en fait, c'est qu'on sent que les mecs s'amusent à le faire vraiment et qu'il y a un plaisir qui est communicatif avec le spectateur et ça se ressent parce que les blagues elles sont sincères, elles sont bien écrites et du coup, le public. Enfin, il y a vraiment ce truc de communication, quoi, avec le public, je trouve assez fun. Et ça fait longtemps que j'avais pas ressenti ça aussi au ciné, ce truc de les gars, on s'est fait vraiment kiffer, kiffer avec nous et voilà, non, c'est malin, c'est intelligent, c'est drôle, c'est très très très drôle, enfin c'est, pour le coup c'est une vraie vraie comédie,
2: ouais.
4: Et puis vive l'animation française, encore une petite pépite. Après, je sais pas, tu disais que le film marche, je sais pas à quelle mesure il fonctionne en ce moment, je sais pas du tout, j'ai pas les chiffres du tout parce que je suis
2: Costa nous dit bof
3: moyen,
4: ouais. Ouais, parce que je sais pas sur combien de salles il a été distribué, mais effectivement ça serait bien que
0: pas tant, je crois, hein. Il y a plein de gens qui se plaignaient qu'il passait pas chez eux, donc
4: assez difficile, je pense aussi, ouais. de vendre le film aux exploitants. C'est un film d'animation, mais alors vraiment n'amenez pas vos enfants,
0: ah ouais, là.
4: C'est toujours très compliqué,
3: c'est un film à voir en couple, je vous le dis. Non, c'est hilarant.
2: Alors, on nous dit que c'est 77 000 entrées en une semaine.
0: Ouais, c'est pas énorme. Hein.
4: Ça dépend de sur combien d'écrans il a été distribué. Oui. Mais effectivement, qu'est-ce que je voulais dire ? J'avais perdu mon idée avec toutes ces bêtises. Mais je sais pas. À vous.
0: Non, moi, je trouve ça fou qu'il y ait le comité de sélection de Cannes qui se sont dit ça on le passe.
2: Mais ils l'ont passé pour la meilleure séance. Hein.
0: Ils l'ont passé en séance de minuit, bien sûr. Ouais. Mais même en séance de minuit, je trouve ça fou que ce film soit passé, quoi. Parce séance de minuit, c'est des trucs de genre.
2: Pas forcément, hein. En général, c'est là qui passe.
0: Écoute, j'ai plus de festivals de
2: Cannes
0: que
2: ce soir, excuse-moi.
0: Non, mais des trucs de genre ou des trucs un peu plus fantasques. Mais c'est genre. Mais en fait, le niveau d'humour, je me dis, c'est pas non plus compatible avec la sélection officielle de Cannes, de genre très paillettes et tout. Donc je me dis, ah, c'est quand même fou que Cannes ait osé, quoi, parce qu'autant Annecy, ça me surprend moins.
2: Bah pardon, hein, juste dans la compétition Un certain regard, il y avait le film que j'ai adoré qui s'appelle Club Kid, vous verrez, c'est assez, enfin ça parle pas forcément de la même chose, mais pareil, c'est un film très humoristique sur la communauté queer, et pareil, tu vois, enfin je sais pas si ça fait vraiment Cannes, mais en tout cas c'était génial.
0: Après, moi j'ai toujours le même problème globalement avec Bobby Pills, c'est que des fois je trouve que c'est bien, mais c'est un peu trash pour être trash.
2: Oui, je vois ce que tu veux dire.
0: Et du coup, genre, je trouve que c'est bien, mais vous allez trop loin. En fait, il y a des fois, en fait, je passais le seuil de « ouais, là, c'est trop », mais ça redescend instantanément, mais ça remonte un peu tout de suite.
2: Ouais.
0: Mais bon, à ce stade, c'est un peu du chipotage quand même, parce que le film est vraiment très, très, très drôle. Et même sans faire partie de la communauté LGBT, vous pouvez complètement vous y retrouver dedans.
2: Bien sûr.
0: Enfin, c'est ça que le film vous exclut pas, quoi. C'est, voilà. Hugo, tu n'as pas parlé.
3: Bah moi j'ai beaucoup aimé Jim Quinn, j'ai beaucoup rigolé. Pareil, moi aussi j'ai eu une salle avec une excellente ambiance. Je pense que vraiment ce film a ramené les gens de bonne humeur. Ils ont dit allez, mettez-vous tous ensemble, riez tous ensemble et après on repart et on est tous contents.
0: Oubliez que c'est la canicule.
3: Voilà, bah, et ça fait du bien les clims. Mais non, autrement c'est un film très drôle, très bien, ça va trop vite par moments.
2: Oui.
3: J'ai beaucoup aimé le Avengers Rassemblement à la fin. C'était fantastique. Et j'ai aussi énormément apprécié la mini-ref au Maître de l'Univers. Voilà.
0: Ah oui, alors ça, c'est très drôle parce que les Maîtres de l'Univers, ça a toujours eu un truc un peu codé homosexuel. Et du coup, le fait qu'ils fassent une référence à ça, c'est très drôle. Oui.
3: Ouais, voilà.
4: Mais c'est vrai que je pense que le fait que... je pense que c'est un film qui va avoir un très bon bouche à oreille. Alors oui. Peut-être le oui. fait qu'il ne marche pas au cinéma. Parce que c'est vrai que c'est difficile. Un film d'animation, pas pour les enfants, et aussi cru... Pour les cinémas, c'est quand même toujours un peu un risque. Ouais. Moi, j'avais souvenir à l'époque de Sausage Party, qui était sorti au cinéma, qui n'avait pas du tout marché. Et j'avais vu des parents emmener leurs enfants dans ce film, les pauvres.
5: Peut-être qu'il marchera mieux une fois sorti en SVOD.
4: Oui, voilà, je pense que ça peut avoir un... Je pense qu'un truc comme ça, si Netflix le récupère, ça peut vraiment...
2: Ça aura une belle vie après.
4: Ouais, voilà. Oui. Donc, je pense que ce n'est pas dramatique et que ça sera aussi positif et, pour la suite.
5: Mais c'est très bien pour Bobby Fields aussi, parce qu'en bah, en fait, ils ont fait beaucoup de séries. Creature Commandos, notamment écrit par James Gunn sur HBO Max, j'en parle. Et maintenant, ils passent enfin au long métrage. Donc, c'est très cool, parce que à chaque fois qu'il y a un studio français qui passe au long métrage, c'est toujours trop cool de voir qu'ils peuvent exploser comme ça. Donc peut-être qu'il y en aura d'autres. Quoi. On espère que ce n'est pas le dernier en tout cas.
4: On l'espère, ouais.
5: Mais écoutez, merci chers chroniqueurs et chroniqueuses pour ces débats. Vous avez raté le début de l'émission, c'est pas grave. Les tops sont là pour résumer nos avis en un seul classement. Comme chaque semaine, chaque chroniqueur nous donnera son top 1 et on finira par le top de l'équipe de TCS, Jonathan.
4: Jim Quinn.
5: Naomi.
2: Backroom.
5: Hugo.
3: Toy Story.
5: Lucas.
1: Non, c'est... non, oui.
5: Et moi, ça sera également Toy Story. À la troisième place, on retrouve Backroom. À la deuxième place, Jim Quinn. Et à la première place, Toy Story 5. Jonathan, tu as vu quelques petits trucs en plus.
4: J'ai vu L'illusion de Yakushima de Naomi Kawase, qui est une cinéaste que j'aime beaucoup. Et même si le film est un peu décousu, on retrouve vraiment toute sa sensibilité, toute sa douceur. C'est vraiment un film qui agit comme une caresse et qui aborde le rapport à la mort à l'aune de la différence culturelle. Et elle filme Vicky Krieps de manière admirable. Et voilà, c'est un très très beau film que je vous conseille, à l'Utopia pour les Montpelliérains.
5: T'en as vu un autre aussi.
4: Et j'ai vu Si tu m'écoutes de Léa McKendrick, qui est la nouvelle comédie romantique de Netflix. Et pour un produit calibré de la part de la plateforme, je trouve qu'on est quand même un peu au-dessus du lot. C'est touchant, c'est drôle, et puis ça renvoie aussi un peu aux comédies romantiques de Tom Hanks et Meg Ryan de l'époque, comme Vous avez un message. Donc c'est des petits clins d'œil qui sont très sympas et le film est très agréable à regarder. Voilà.
5: Lucas, t'as vu...
1: Moi, j'ai vu Devient génial, avec Manu Mayenne, avec Lucia d'ailleurs, avec un ami à nous, Yves, on embrasse d'ailleurs. Bah, on est voir Manu Mayenne, et on est heureux. Voilà, on est heureux. Voilà.
4: Pas du tout communautariste. Hein.
1: Ouais. Absolument pas.
5: Vous avez pas honte, vous avez pas honte. Et non, tu sais tout ce que t'as vu en plus.
1: Oui, j'ai vu Camolo.
5: Avec Xavier Lacaille.
1: Yes. Et bah, moi, je le connaissais pas du tout. Moi, j'y suis allé vraiment la tête dans le guidon. Et ouais, super. Humanitaire film, on va dire. Vraiment intéressant, fascinant. À voir. Voilà.
5: Nickel, merci beaucoup. Merci pour ces tops. On va enchaîner avec le dernier débat de la semaine, notre carte blanche. Rappelez-vous, chers fans hardcore de l'émission que vous êtes, en décembre 2024, nous nous demandions à l'occasion de la sortie de Vaiana 2 si Disney faisait toujours rêver. Alors après avoir ausculté le studio centenaire, c'est désormais sur sa filiale Pixar que nous allons nous pencher. En effet, depuis la sortie du précédent opus de Toy Story en 2019, le studio à la lampe a traversé de nombreuses crises. Son pilier John Lasseter a été poussé au départ à la suite de comportements déplacés. Le studio a ensuite été forcé de sortir 4 de ses films sur Disney+, en avant Soul, Luca et Alerte Rouge. Et depuis son retour en cinéma en 2022 avec Buzz l'éclair, le studio semble enchaîner idées originales qui flopent et suite de méga franchises qui cartonnent sans forcer. D'où ma question, Pixar fait-il toujours rêver?
2: Oui. Bonjour, oui.
4: Okay. Fin du débat.
3: Merci à tous.
1: Voilà.
2: Non, oui, bien sûr. Après, je sais pas si c'est moi, mais bon, j'ai toujours préféré les films Pixar aux films Disney, pour être honnête. J'ai toujours trouvé que Pixar, en plus de Disney, ils se contentaient pas forcément juste de faire rêver. Leur objectif, ça a quand même très longtemps été de faire réfléchir les enfants sur ce que ça veut dire de grandir. Et à ce titre, même s'ils font quelques erreurs, notamment Elementary qui était nul.
4: Je suis pas du tout d'accord.
2: C'était nul, Elementary.
3: La tête avec Amélie.
5: Après, je pense que c'est pas pire que Buzz l'éclair.
2: Mais ils ont quand même fait. Alors moi, ils ont fait mon film d'animation préféré, enfin qui a été mon film d'animation préféré pendant très longtemps, qui est évidemment Vice Versa. Et d'ailleurs, ça restera le meilleur Pixar selon moi. Ils ont fait Soul, qui était vraiment exceptionnel.
5: Soul, c'était
2: ouais. Mais ils ont tellement d'excellents films extrêmement bien écrits et surtout dont la mission est très bien respectée, c'est-à-dire qu'est-ce que c'est de grandir quand on est un enfant et qu'est-ce que c'est de continuer à grandir quand on est un adulte, que même s'ils font des erreurs, moi je leur pardonne tout de toute façon.
4: Non, mais après, c'est aussi enfin, le fait qu'ils aient été rachetés par Disney, ça a quand même bien changé la donne, et que on est dans une logique là de rentabilité. Donc effectivement, là pour l'instant, ils sont un peu protégés parce que les suites cartonnent, Vice Versa cartonné, Toy Story 5 est en train de tout péter aussi en ce moment. Mais ce qui est un peu dommage effectivement, c'est que certains de leurs projets originaux nouveaux n'ont pas marché à la hauteur, je pense, de leurs attentes. Mais au niveau de la qualité même des films, alors moi, je serais en désaccord sur Élémentaire. Mmh. Et il y a plein de films, en fait, je trouve qui... Alors, il y a eu des... Bon, ça, c'est une question après de goût, d'appréhension, etc. Mais il y a quand même toujours un niveau global de qualité d'écriture qui est toujours là.
5: À part Jumpers.
4: Mais Jumpers aussi, c'est très bien. Ah, moi, je trouve que... Je trouve que voilà, après bon, je pense que chacun, on a peut-être tous vu les Pixar, on a nos préférés, on a ceux qu'on aime moins, etc. Mais je trouve qu'il y a quand même toujours quelque chose qui est intéressant. Il y a jamais rien qui est acheté, il y a jamais rien qui est vraiment nul. C'est quand même, je trouve, un studio qui voilà, qui sait engager des personnes qui ont des choses à dire, qui ont un univers aussi visuel, et donc voilà, je pense que c'est l'avenir est assez difficile parce qu'il suffit qu'ils enchaînent 3 flops de scénario original. Et ça sera plus compliqué, mais j'ose espérer quand même qu'ils ont encore sous la semelle et qu'ils auront encore de quoi nous faire rêver et émouvoir.
5: Après aussi, le problème, c'est que les projets originaux, c'est ceux qui sont le plus sujets à des, pas de la censure, mais disons des petites directives de la part de Disney et des mondes de Pixar. Enfin, je pense à Jumpers, qui s'est fait beaucoup charcuter ses entrées écologiques, à Elio, qui s'était fait... qui a carrément été refait en fait, donc, parce que ça se plaisait pas à Disney, c'était trop queer-coded apparemment. Donc je pense que c'est ça aussi le problème, c'est un peu l'ingérence de Disney et des têtes de Pixar qui essayent un peu de... Comme il n'y a plus John Lasseter, il n'y a plus personne qui est vraiment la tête du studio, et du coup c'est un peu compliqué, ils se laissent un petit peu marcher dessus, je pense, parce qu'il y a au-dessus en fait.
1: Vas-y,
4: je t'en prie.
1: Mais la question c'est, Pixar fait-il toujours rêver? Moi je répondrais à ça sur... Pixar nous accompagne toujours. Petit, moyen, grand. The Story 5, ça parle des réseaux sociaux, des tablettes, de la technologie. On parle d'aujourd'hui. Et après, c'est comme Disney, on parle de sujets lourds. Moi, mon meilleur Pixar, et je le dis, le monde de Nemo, vous voyez les thématiques. Et même petit, grand, moyen, n'importe. Ça nous touche, ça nous fait réfléchir. Il a raison, d'ailleurs, Naomi. Pixar nous émeille, nous merveille. Bref, c'est imaginaire, c'est animation, c'est magnifique. Mais ça nous amène à nous dire, ouais, c'est comme ça qu'on comprend la vie. Après, les enfants, la meilleure manière de comprendre la vie, c'est à travers l'animation, à travers les histoires. Et évidemment, on réfléchit, on se dit, mais nous, adultes, après, on regarde ces films-là. Est-ce qu'on est mis à l'égard, ou est-ce qu'on est toujours là? Il y a toujours un lien. Et moi, il nous fait rêver, mais il nous fait retenir, et surtout... Il nous accompagne toujours avec nous. Même à 77 ans, je vais vous dire, le monde de Nemo, ça m'accompagne toujours.
2: Mais bien sûr. Voilà.
4: Non, mais c'est ça la force de ce studio, c'est d'avoir des doubles lectures constamment, avoir un truc très simple et très émouvant et premier degré pour les enfants, et d'avoir une lecture derrière qui en fait attrape n'importe quel adulte avec un petit cœur sensible. Et donc, je pense que c'est leur marque de fabrique, il ne faut surtout pas qu'ils le perdent. Je pense qu'ils seront victimes aussi de la frilosité des studios parce qu'effectivement, Hollywood est en panique et il ne fait que financer des suites. Mais le fait est qu'il y a aussi Vice Versa, c'était un projet original. Ça a cartonné parce que c'était super bien, parce que c'était intelligent, etc.
5: Et la suite marche bien.
4: Marche bien, mais je veux dire, c'est qu'en fait, à la base, tous ces films-là étaient des films originaux. Donc, il ne faut pas continuer. Enfin, Élémentaire, par exemple, ça avait très, très mal démarré. Avec le bouche à oreille, c'est un film qui a eu une très, très bonne vie sur le long terme, en fait, et qu'il a finalement, il est rentré largement dans ses frais. Donc, il faut, je pense, faire confiance. Après, effectivement, l'aspect idéologique avec les petites recoupes de Disney, ça fait vraiment pas plaisir. Et ça, là-dessus, c'est vrai que je pense qu'il y aura pas beaucoup de mainmise de Pixar là-dessus. Mais bon, dans tous les cas...
5: Il faudrait qu'ils réussissent à passer en fait, entre les mailles du filet, à toujours parler de manière détournée.
4: Ils y arrivent quand même plus ou moins, je trouve, même si effectivement, le fait qu'on réécrit des films complètement, ou que même sur leur série qui était sur Disney+, Gagné ou Perdu, où ils avaient complètement réécrit un personnage qui était queer, c'est quand même problématique.
5: Hugo, pour finir,
3: alors, est-ce que ça fait toujours rêver? Oui, bien sûr Et ça fera toujours rêver, puisqu'il y a des gens qui sont payés pour nous faire rêver, que, comme Lucas disait, qu'on soit petit, moyen, grand. Donc ça, ça fonctionnera toujours. Après, ils y arrivent plus ou moins bien. Je pense que, selon moi, là où ils arrivent le mieux, en tout cas moi, à me faire rêver, c'est soit il faut vraiment que ça soit une histoire originale, mais qui sorte absolument du lot. Saoul, moi, Saoul, je me rappelle, ça faisait longtemps que j'avais pas vu un Pixar avant celui-là. Et quand je l'ai découvert, celui-ci, j'ai fondu en larmes, j'ai trouvé ça absolument magnifique, c'est mon Pixar préféré de tous les temps. Mais par contre, après, certains autres films, bah, les films originaux, du moins par exemple Buzz l'éclair, moi j'avais beaucoup d'attentes parce que j'aime bien Toy Story, je me suis assis dans la salle, j'ai été déçu, donc je me dis merde, ça perd aussi un peu de sa qualité, tout ça, mais ils arrivent à se rattraper sur les suites quand même, donc Vice Versa 2, tout ça, mais aussi il y a aussi Élémentaire qui, pour le coup, a bien, moi, réussi à me refaire rêver, pas toi Naomi, visiblement, pas grave. Mais en fait, ça dépend, mais c'est... Je saurais pas trop comment expliquer, mais en fait, faut vraiment que ce soit... Pour moi, faut vraiment que ce soit des bons films pour qu'ils continuent de me faire rêver sur des nouvelles licences. Je mets de gros guillemets sur le mot licence, parce que, par exemple, Saul, je le reprends comme exemple, y a pas prévu de suite ou quoi.
6: Ratatouille, pareil.
3: Ouais, tu vois, Ratatouille. Mais, par contre, quand ils font des suites de leur licence fétiche et que ça fonctionne bien et tout... Moi, oui, ça continue de me faire rêver, ça continue de me prendre pour un gamin quand je m'assois dans la salle. J'ai toujours 5 ans, je suis content d'aller au cinéma, j'ai mon pot de popcorn, mon petit coca, je suis content, tout ça. Mais après, oui et non, il faut que ce soit vraiment des bons films pour que ça continue à faire rêver.
5: Ouais, écoutez, merci pour cette carte blanche. Il est désormais l'heure pour Naomi de mettre à rude épreuve nos compétences cinématographiques avec le quiz de la semaine. 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
7: C'est votre ultime bafouille.
8: I am sure, mais alors I am tout à fait sûr que j'ai raison et que vous avez tort.
9: Oh my god.
10: What?
11: No.
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8: Anyway, lead on. Allons-y.
2: Oula, bonsoir à tous.
5: Bonsoir,
2: je suis très heureuse d'être celle qui va vous faire le quiz ce soir. Alors nos équipes, ça sera Lucas Vanacker et Jonathan avec Lucas en chef d'équipe. Et après, en face, on aura les Hugotes avec Hugo Peter en chef d'équipe. Voilà, donc vous connaissez la première question. C'est dans le titre, devinez le titre du quiz, un mélange entre le mot quiz et le titre d'un des films de ce soir.
4: Voilà.
3: J'ai une propale.
2: Allez-y.
3: Quiz Room.
4: Nous, on a Jim Quiz.
2: Eh bien, vous êtes très, très, très mauvais. C'était Toy Story Quiz, pardon.
5: Voilà. Alors, vous êtes... C'est Maxime qui t'a aidé. Hein.
2: Ah non, non, celle-là, je l'ai trouvée toute seule. Ah. Donc, on enchaîne directement. Musique de la semaine. Dans quelle œuvre entend-on cette musique ?
3: Toy Story ?
2: Non.
5: Est-ce que c'est un Pixar ?
2: Non, pas du tout.
4: Ouais, j'étais sur Pixar. Mais...
2: J'avoue que c'est pas évident.
5: Valeur sentimentale ?
2: Pas du tout. C'est un film qui est sorti il y a 2 ans.
5: Tout F-Zer... Ah non.
2: C'est
5: non.
2: Français.
1: Ah oui, mais...
4: Ah, 2.
2: Hein ?
4: C'est pas 2, le... deux
2: non.
4: personnes.
2: Toujours pas, c'est un film avec Jonathan Cohen.
1: Non, madame.
4: Ah, l'amidiale ?
1: Non.
3: Une année difficile ?
2: Non, toujours pas. C'est un film avec un deepfake absolument catastrophique.
1: Aline. Ma vie et ma mère, hein, c'est Milena, non ?
2: Je te l'accorde, c'est ma mère, Dieu et Sylvie Vartan, et ça fait un point pour l'équipe de Jonathan.
4: Deepfake, quoi ?
5: C'était l'année dernière, c'était pas il y a 2 ans, t'inquiète.
4: Ah, j'ai un flash du deepfake là, terrible. J'en ai fait des cauchemars.
2: Alors ensuite, on a les questions en or ou en bois. Parmi ces informations, lesquelles sont vraies, en or, fausses, en bois ? Dans le film Backroom, les décors étaient si grands que la production a dû distribuer des cartes aux techniciens et aux acteurs pour éviter qu'ils ne se perdent.
4: Ça me paraît gros quand même.
2: Alors
1: allez.
4: Non, je dois dire, j'y crois pas.
1: Allez,
4: je fais pas des décors de cinéma comme ça. Enfin, il y a que Cimino à l'époque qui faisait des trucs aussi fous. Jamais.
5: Sur la phrase de vieux. Ah non, il y a que Cimino.
2: Il va falloir me donner une réponse.
1: Je pense, oui.
2: Bah, c'est le chef d'équipe. Donc.
4: Je m'incline, mais.
2: T'es en or ?
1: Oui, en or.
5: Et nous, c'est en or aussi.
2: Eh bien oui, c'est en or, puisqu'avec plus de 2800 mètres carrés, il y a de quoi se perdre quand même.
1: Non, ce mec.
2: La prochaine, Philippe Catherine a accepté de prêter sa voix dans Jim Quinn uniquement parce qu'il joue une prostate.
3: J'ai envie de dire
5: c'est
3: or.
5: C'est très Philippe Catherine.
3: Voilà, c'est Philippe Catherine, on rappelle qu'il est Fulvio.
5: Oui, en or.
4: En or.
2: Eh bien oui, c'est en or, il était vraiment tout content. Voilà, non, donc ça vous fait...
3: Il a dû rentrer chez lui, chérie, je suis une prostate.
2: Mais il paraît qu'il est arrivé en studio, les réalisateurs lui ont dit, vous êtes au courant, vous avez joué une prostate, il a dit, je ne suis là que pour ça. Voilà, donc ça a fait 3 pour Lucas et Jonathan et 2 pour Hugo et Hugo. La troisième, le biopic sur Madonna a été abandonné parce que certaines scènes de sa vie ont été jugées trop choquantes pour le gros public.
6: Non, j'en sais rien. Moi, je sais juste, au courant de la parodie dans ce studio.
3: On a eu Amy
1: Winehouse.
6: Faux.
4: C'est faux. Voir.
2: Eh bien oui, c'est en bois, mais c'est pas parce que les scènes ont
4: devenu trop cher.
2: Oui, c'est parce que ça coûtait trop cher. Bien joué.
3: Les droits des musiques, non?
2: Non, c'est que à mon avis, Madonna a expliqué que tout ce qu'elle voulait représenter coûtait beaucoup trop cher à la production.
4: Ce qu'elle dit qu'elle a eu une vie formidable et que du coup, l'ego.
2: Qui a dit cette phrase? Quand je travaille, je ne prends pas en compte ce que je ressens, mais ce qui se produit très souvent.
4: Steven Spielberg.
2: Non, ça n'a.
6: Ken Parsons.
2: Non plus. Très souvent, ça n'est pas prévu et j'aime pas nécessairement cela. Il m'est arrivé à plusieurs reprises de souhaiter être paralysé avant de pouvoir écrire, un peu comme un petit enfant qui
4: Nolan.
2: n'a pas envie de travailler, mais qui y est obligé.
6: Dupieux ?
2: Non, ce n'est pas un réalisateur.
3: Ah, Luca Bernardini ?
2: Non. Bah non, j'ai dit que c'est pas
4: Brandon
2: un réalisateur.
4: Brandon Fraser ?
2: Non.
3: Scénariste aussi.
2: Ce n'est pas un scénariste, c'est un musicien.
4: Ah, John Williams ?
2: Non plus.
1: Louis Morrison ?
2: Non.
6: Ah, Oliver Tree ?
2: Non plus. Personne n'a la réponse ?
6: Mon voisin ?
2: Non.
4: Ah, Alexandre Desplat ?
2: Non, c'était Randy Newman dans une interview pour Indie Pop Rock. C'est celui qui a fait des musiques pour...
6: De Toy Story.
2: De Toy Story, quand même. Wow. Voilà, on passe au quiz spécial. Et cette semaine, c'est un quiz sur les espaces liminaux au cinéma.
6: Oh putain !
2: Voilà, c'est cadeau. Je me suis dit que pour ma première, j'allais vous faire un truc bien vénère, bien compliqué. La casting de film, quel film possède ce casting? Donc vous vous rappelez, je vous donne 3 points si vous trouvez le premier coup, 2 points, puis après, enfin bref, vous connaissez. Pour 3 points, Mark Hoffman, Patrick Swayze, David St. James.
6: Point break?
2: Non. Pour 2 points, James Duval, Mary McDonald, Davis Chase. Sorry. Toujours pas. Pour 1 point peut-être, Holmes Osborne, Jenna Malone, Jake Gyllenhaal.
4: Source code?
2: Non.
4: Prince of Persia?
2: Non. Holmes Osborne, Jenna Malone, Jake Gyllenhaal.
3: Late call?
1: Non. Lara Jean Vendre?
2: Non, toujours pas.
1: Jake Gyllenhaal?
2: Oui.
1: Ah bon, je le kiffe, mais.
2: Oui, allez, il y a quelqu'un.
6: Elephant?
2: Non, il y a quelqu'un dans les studios qui l'ont.
1: Il est jeune,
2: Jake Gyllenhaal dedans.
6: Donnie Darko.
2: Oui, je l'ai entendu du côté des Hugo d'abord. Donnie
4: évidemment.
2: Darko.
4: Évidemment.
2: Là, qui c'est celui-là? Si je vous dis Christophe.
6: Oh, super.
2: C'est tout, Christophe.
6: C'est les mots bleus et Aline, les célèbres chansons.
2: Non. Christophe, n'oubliez pas, nous sommes sur les espaces liminaux au cinéma.
6: Bah oui, mais.
2: Et pour l'instant, c'est les films les plus connus. Donc, Christophe. C'est un film où...
6: Mon voisin, encore une fois.
2: Non, mais...
3: Le père de ma copine.
2: Non, toujours pas. Alors, pour un petit indice, c'est le grand manipulateur du film. C'est un film où vraiment la manipulation est au cœur du scénario.
1: Le prestige, non?
2: Non.
4: Galère ton thème.
2: C'est un des films les plus connus en ce qui concerne les espaces liminaux. Je sais que je vous aide pas beaucoup là, mais...
6: Déjà, le thème est quand même assez de niche.
2: Bah, pas tant que ça, en fait. Faut...
6: Je sais même pas ce que ça veut dire, moi.
2: Les espaces liminaux, j'aurais peut-être dû expliquer ce que c'est. Les espaces liminaux, c'est les espaces qui sont assez vides et qui ont un petit effet plastique. Enfin bref, c'est toute l'esthétique de Backroom.
6: Ok.
1: Ah ouais,
6: T'aurais juste dû me dire ça.
2: C'est un film avec.
3: T'es tout seul, Hugo.
2: C'est un.
6: Ouais, bah, aussi, je suis tout seul.
2: Non, ça dit rien à personne.
4: Christophe, là, comme
2: Christophe,
4: ça, non.
2: Le grand manipulateur du film, c'était le réalisateur dans The Truman Show. Voilà, c'est Christophe. Bah, ça m'a fait rire, il s'appelle Christophe et c'est avec un F à la fin, ça m'a fait marrer. Voilà.
4: Christophe.
2: Un extrait, un film, question rapidité, de quel film est tiré cette scène? I really do.
1: Oui.
6: Look, tu veux l'arrosage, le film, non?
2: I can see you're really
6: upset about this. C'est 2001.
2: Je crois que je l'ai entendu d'abord du côté de Jonathan.
6: Je l'ai entendu en premier.
2: Et bien sûr, c'est 2001, l'Odyssée de l'espace, le film qui a le plus de liminal space dans l'histoire des films sur les espaces liminaux. Jeu des synonymes. Question rapidité, le principe est simple. J'ai remplacé tous les mots d'un titre de film par des synonymes, mais vous devez retrouver le titre original, celui qui effaçait avec son crâne.
6: Eraserhead.
2: Exactement, bien joué Hugo. Eraserhead. de David Lynch, évidemment. Merci, le Québec. Je vous donne le titre d'un film en québécois et vous devez me trouver son titre original, L'Enfant Lumière.
5: Shining.
2: Oui, c'est que ça va chaud. Vite du côté de Hugo. Et merci Hugo Peter de participer, évidemment.
3: Avec grand plaisir. Non, mais on a un cerveau, en fait, on répond tous les deux.
5: Non, mais en fait, il m'envoie les réponses par la pensée. Voilà. Et je cherche juste dans ça.
3: C'est pour pas qu'ils entendent.
5: Ouais.
2: La critique Allociné. Je vais vous dire une critique, vous allez devoir retrouver le film. J'ai pourtant été jusqu'au bout afin de savoir s'il y avait une clé de lecture pour comprendre cette succession de scènes irréalistes
5: la
2: et
5: buzz.
2: Débiles reliées entre elles en limousine. Mais ça se
5: Holy Motors.
2: Oui, mais décidément.
5: Je t'embrasse Hugo Bourges si tu passes par là.
2: Mais décidément, le joueur Hugo, il est sur une lancée exceptionnelle. La pas tournée, désolé Jonathan. Laquelle de ces niveaux des backrooms ne trouve-t-on pas dans le film Backrooms?
5: Oh putain.
3: Ok, je t'écoute.
2: Voilà, ah, merci. Je savais qu'il y en avait un qui allait réagir.
3: Tiens-moi la main, donne-moi ta force.
2: Est-ce que c'est le niveau 3, la station électrique, le niveau 0, le seuil, le niveau 9, la banlieue, le niveau 1, la zone habitable, ou le niveau 119, le parc aquatique abandonné?
3: Répète la question, je veux être sûr de ne pas dire.
2: Lequel de ces niveaux des backrooms ne trouve-t-on pas dans le film Backroom? À votre avis?
4: Tu peux le redire, s'il te plaît?
2: Le niveau 3, la station électrique, le niveau 0, le seuil, le niveau 9, la banlieue, le niveau 1, la zone habitable, et le niveau 119, le parc aquatique abandonné.
4: Le truc électrique.
3: La zone électrique.
1: Ouais.
4: Ouais, on est parti sur la
5: même. C'est lui qui répond pour moi.
2: Vous êtes tous très très mauvais. C'était le niveau A, la zone habitable n'y est pas. Non, la zone habitable c'est dans le garage. Il n'y a absolument aucun garage. Putain. Alors que la station électrique, elle apparaît à peu près une seconde.
5: Comme
2: dans
5: on le sait tous d'ailleurs.
2: Elle apparaît une seule seconde, une toute petite frame, mais elle y est. Et c'est raté. Je vous donne.
3: Tu m'as pas dit
2: alors...
3: ta force, toi.
2: Pardon?
5: Non, je parlais avec moi, en fait.
2: Le résumé raté, je vous donne un résumé écrit avec les pieds. À vous de deviner de quel film il s'agit. Je compte sur toi, Jonathan, pour celle-là.
3: Ouf.
2: Ces deux gars, ils s'aiment bien, ils sont copains, jusqu'au jour où ils deviennent zinzin parce qu'une fleur a poussé dans leur jardin. Chacun affirmant que la fleur a poussé sur leur terrain, ils se transforment en assassins. Et j'ai plus de rime en un, si ce n'est le titre que l'on cherche, alors c'est la fin.
4: Ah putain.
2: C'est un film qui date de 1952, il a reçu un Oscar.
3: Et c'est pour ça que tu nommes Jonathan.
2: Oui. Il a reçu un Oscar
5: pour, film,
2: dans la catégorie documentaire alors que ça n'en est pas un. C'est un court-métrage.
3: En plus.
4: Ah, le joli mai?
2: Non.
4: Non.
2: Bon, Simon me dit que vous ne l'aurez pas. C'était Voisin de Norman McLaren.
4: Moi, je l'ai
3: t'as pas arrêté
2: vous connaissez pas Voisin?
3: Mon voisin, toi, tout à l'heure, en plus.
2: Oui, t'aurais pu l'avoir, malheureusement.
4: Je ne l'ai pas vu.
2: Voisin de 1952. Désolé, vous n'avez pas les points. On est à 5 pour Lucas et Jonathan et 7 pour Hugo et Hugo. Donc, c'est à vous de choisir votre thème pour le Duel Time. Vers l'infini ou au-delà?
3: Vers l'infini, ça a l'air d'être les films d'espace et j'aime bien ça.
5: Il faut que tu le dises plus fort pour
3: vers l'infini.
2: Vers l'infini. Ouais. Donc rappelle-toi, tu es tout seul à pouvoir répondre. Ouais. Lequel de ces films ne s'inspire pas de la scène de Lost dans 2001 l'Odyssée de l'espace?
3: Oh putain.
2: Est-ce que c'est Goodbye Lenin, Les Simpsons le film, Charlie et la chocolaterie ou la planète des singes de Franklin Schaffner. Schaffner.
3: J'ai cessé de fonctionner.
2: Est-ce que c'est Goodbye Lenin, Les Simpsons le film, Charlie la chocolaterie, La planète des singes, lequel ne s'inspire pas?
3: Je vais dire le premier.
2: Goodbye Lenin,
3: ouais.
2: C'est noté. Jonathan, tu vas être donc obligé de prendre au-delà.
1: Lucas, excuse-moi. Le manque de respect, les
2: excuse-moi, Lucas.
5: Tu as une chance de gagner.
2: Tu es obligé de prendre au-delà.
3: Ouais.
2: Lequel de ces films n'est pas inspiré du roman La Maison des Feuilles de Marc Danielewski?
3: Bah oui, j'aurais été encore plus perdu.
1: Laissez-moi La Maison des Feuilles.
2: La Maison des Feuilles, c'est un roman extrêmement important dans tout ce qui est film d'horreur et film de labyrinthe.
5: Comme on sait tous.
1: Je suis la merde.
2: Qu'est-ce que ça dit?
1: Non, mais vas-y.
2: Le projet Blair Witch, Skinamarink, Dave May de Maze, Grave Encounters, lequel n'est pas inspiré du roman La Maison des Feuilles.
1: Le 4.
2: Le 4?
1: Ouais.
2: C'est noté. Alors, vous m'avez dit que c'est Tu as choisi Goodbye Lenin qui ne s'est pas inspiré de la scène de Lost. Alors dans Les Simpsons le film, on retrouve effectivement une scène inspirée, c'est-à-dire la première scène, si je ne me trompe pas, mais Maxime me corrigera sinon.
3: Ça, ça m'étonne pas.
6: Oui, c'est bon, il a dit oui.
2: Dans Charlie et la chocolaterie, la barre de chocolat remplace Lost à un moment. Et dans Goodbye Lenin, c'est un bouquet de fleurs qui remplace Lost, et c'est bien dans La Planète des Singes de Franklin Schaffner qui ne s'inspire pas malgré le fait que des hommes sont habillés en singes, parce que c'est sorti en fait la même année que 2001. Donc malheureusement, ça ne peut pas.
3: Là.
2: Donc ça vous fait moins 3 points. Et donc vous êtes à 4.
3: Mais on est au carré. Ça se
2: Et pour Lucas, lequel de ces films n'est pas inspiré du roman La Maison des Fées, que d'ailleurs je vous invite à aller lire, c'est un roman exceptionnel et une expérience folle rien qu'à la lecture.
6: C'est pas les recours.
2: Oui, mais j'invite quand même. Donc tu m'as dit que c'était Grave Encounters. Alors Skinamarink, oula, j'y vais pas y arriver. Skinamarink s'inspire très clairement de La Maison des Feuilles. Dave Made a Maze aussi. Et Grave Encounters aussi, malheureusement. C'est le projet Blair Witch qui ne s'inspire pas tout simplement parce qu'en fait c'est sorti avant. Voilà, donc ça vous fait moins de 3 points aussi, ce qui nous fait...
3: Let's go.
2: Bah, ce qui nous donne 2 pour Lucas et Jonathan et 4 pour Hugo, donc c'est une victoire pour les Hugo.
6: Yes,
4: bien joué.
2: Vous avez été terriblement mauvais.
6: Bah écoute, merci Naomi pour ce quiz. Tout ce qu'on peut dire, c'est que cette place te va assez bien, même si tu devrais monter ton siège, donc ça serait bien que tu la retrouves à l'avenir. On enchaîne désormais avec les recos de l'équipe.
10: Alors si je peux me permettre de te donner un conseil, c'est oublie que t'as aucune chance, vas-y, fonce. On sait jamais, sur un malentendu, ça peut marcher.
6: Toutes les semaines, les chroniqueurs et moi-même vous faisons part d'un coup de cœur plus ou moins lié au cinéma. Petit tour de table, Jonathan.
4: Alors moi, ça sera la série Widow's Bay de Cathy Dippold qui est sur Apple TV. Si vous n'avez qu'une seule série à découvrir en ce moment, c'est celle-là. Ça raconte la vie d'une petite île mystérieuse dans laquelle le maire du village, très pragmatique et qui rêve d'en faire une station balnéaire, refuse de croire aux avertissements de ses vieux habitants qui disent qu'elle est hantée par des malédictions. C'est mystérieux, drôle, malaisant, avec un travail visuel assez fort et un scénario super bien ficelé. C'est une petite pépite et pour l'instant, c'est la série de l'année.
6: Naomi.
2: Alors, ce n'est pas la première fois et ce n'est certainement pas la dernière fois que vous m'entendrez recommander une chanson de Lana Del Rey. Et cette fois, je vous recommande Chemtrails Over the Country Club, puisque c'est juste le titre parfait à écouter cet été, si vous êtes amoureux notamment.
6: Hugo.
3: Moi, ça sera la série Les Gros, disponible sur Instagram, TikTok, Canal et Arte, qui a été créée par David Miralles et qui est faite par la maison mère de Bobby, ceux qui font les cassos et qui ont fait Jim Queen. Je recommande énormément si vous avez un meilleur ami, si vous êtes amoureux de l'amitié. C'est hilarant, c'est beau et ça traite un petit peu de la banalité de deux potes qui vivent ensemble, mais c'est dans la banalité souvent qu'on voit à quel point l'amitié est puissante. Donc voilà, je ne peux que recommander cette série exceptionnelle.
6: Lucas.
1: Et moi, je vous recommande la série Normal Meatballs, créée par Sally Rooney et Alice Mirth, qui est pour moi une série qui parle de l'amour avec sincérité, avec violence, où si vous êtes amoureux ou non, ça vous montre qu'est-ce que c'est être amoureux. Et honnêtement, les acteurs, actrices incroyables, et j'aimerais les nommer Daisy Edgar-Jones et Paul Mescal. Honnêtement, c'est du caviar pour les yeux, pour les oreilles et surtout pour le cœur. Donc, regardez-la.
4: Je survalide. Voilà. Très grande série.
6: Et moi, je voulais vous recommander cette semaine un être humain absolument incroyable qui s'appelle Lucas Jean-Paul Dominique Bernardini. C'est un gars hyper sympa. Il vient en plusieurs coloris et il a la particularité d'être Batman aussi. Donc, si vous avez l'occasion de passer du temps avec lui, c'est hyper cool.
3: T'as leak l'identité secrète là ?
2: T'avais
3: pas dit.
2: Ouais, c'est vrai.
3: Ah,
6: bon,
3: il a leak.
6: Je sais quoi, on va passer à autre chose et on réglera ça en off.
3: Ouais.
10: Merci du conseil.
6: Il est l'heure de refermer ce 39e épisode de TCS. Alors merci à Jonathan, Naomi, Hugo et Lucas de m'avoir suivi durant cette émission. Même si je commence à avoir un doute et me demander si ce n'est pas le fruit de mon imagination et qu'en fait je suis fou depuis le début. Merci aussi à la régie avec Yanis, Simon et Exa aux manettes ce soir. Merci à Lucas pour les visuels, à Simon encore pour la préparation de l'émission. Vous, je sais que vous existez parce que sinon, si vous n'existez pas, et c'est pas possible.
1: Remercie Costa aussi.
6: Ouais, Costa, il a fait la vidéo aussi, je vois. Merci Costa.
2: Merci Costa.
6: Je t'aime Costa.
3: Merci Costa. On t'aime tous.
6: 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Toutes nos actus et nos temps forts, on a retrouvé sur Facebook, Instagram et TikTok. Et pour retrouver votre jouet d'enfance perdu, il suffit d'y croire très fort et de faire un tour sur eBay. La semaine prochaine, c'est le début du mois de juillet et donc la fin de la saison de TCS. A l'occasion, c'est le patron Simon qui reprend les manettes avec un programme constitué de La Bataille de Gaulle, J'écris ton nom, seconde partie de La Grande Fresque sur le Général par Antonin Baudry, Les Caprices de l'Enfant Roi, le nouveau film de Michel Leclerc, ainsi que Noise de Kim Soo-jin. On y évoquera également nos attentes pour l'été 2026, côté ciné évidemment, hein, le reste je peux vous le dire tout de suite. Piscine, alcool, copain et évidemment structure atomique du polypropylène, un sujet qui me passionne comme vous le savez.
0: Allez, ça suffit les conneries, il est enfin l'heure de rendre l'antenne avec notre dernière pause musicale. Et puisqu'il s'agit de ma dernière à l'animation cette saison, autant terminer comme ça a commencé. Ça a bien un son qui me quitte pas depuis l'an dernier, c'est bien celui-là. Alors avant de passer à une nouvelle obsession musicale de l'été, on s'écoute une dernière fois celle de cette année. Passez une bonne semaine sans stress, sans problème et sans Pellegrino. Et surtout, restez punk.

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1: 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Casse-toi de chez moi, gros porc, sale bosse pourri, va vendre ta lessive.

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0: Je n'aime pas me vanter, mais vous m'avez interrogé.
1: Non, je ne crois pas. Donc, vous êtes ici parce que...
0: Je suis ici parce que j'ai une relation passionnelle avec une femme. 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